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2: Voici vos nouvelles Arsenal Média. La ville de Latuque termine l'année 2025 avec un surplus de 432 620 $ selon les états financiers déposés hier soir. La municipalité indique également avoir réalisé plus de 10 millions de $ d'investissement, principalement dans les infrastructures routières, les réseaux d'aqueducs et d'égouts, ainsi que les bâtiments municipaux. Un peu plus d'un mois après le déploiement du dossier santé numérique, le CIUSSS de la Mauricie-Centre du Québec mettra en place un plan de rattrapage des chirurgies. Selon la PDG Nathalie Petitclerc, les activités et opérations sont presque revenues à la normale et aucun patient en oncologie n'a subi de retard de traitement. Le nombre de lits n'a d'ailleurs pas pu être réduit comme prévu pendant le plan de réduction des activités en raison des besoins des patients. Les propriétaires de bateaux devront désormais faire laver leur embarcation avant de la mettre à l'eau au lac Édouard. La municipalité a rendu obligatoire cette mesure afin de prévenir l'introduction d'espèces aquatiques envahissantes comme le myriophile à épi ou la moule zébrée. Côté météo, ce soir ensoleillé avec passage nuageux et une température autour de 21 degrés. Cette nuit, passage nuageux avec une température de 13 degrés et demain, de la pluie avec un mercure avoisinant les 17 degrés.

Vous êtes à l'écoute du Haut 97.1 en ce jeudi soir. On est le 18 juin. Danaë Thériault qui vous accompagne tout au long de la soirée jusqu'à minuit. Et on regarde qu'est-ce qui s'est passé dans l'actualité aujourd'hui. On a la Ville Latuque qui clôt son année 2025 avec un surplus de plus de 432 620 $. Si vous voulez en savoir plus, rendez-vous sur monlatuque.com qui est votre référence en matière d'actualité ici dans la région.

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Merci d'être à l'écoute du Haut 97 heures ce jeudi soir.

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3: 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La ville de Latuque termine l'année 2025 avec un surplus de 432 620 $ selon les états financiers déposés hier soir. La municipalité indique également avoir réalisé plus de 10 millions de $ d'investissement, principalement dans les infrastructures routières, les réseaux d'aqueducs et d'égouts, ainsi que les bâtiments municipaux. Un peu plus d'un mois après le déploiement du dossier santé numérique, le CIUSSS de la Mauricie-Centre du Québec mettra en place un plan de rattrapage des chirurgies. Selon la PDG Nathalie Petitclerc, les activités et opérations sont presque revenues à la normale et aucun patient en oncologie n'a subi de retard de traitement. Le nombre de lits n'a d'ailleurs pas pu être réduit comme prévu pendant le plan de réduction des activités en raison des besoins des patients. Les propriétaires de bateaux devront désormais faire laver leur embarcation avant de la mettre à l'eau au lac Édouard. La municipalité a rendu obligatoire cette mesure afin de prévenir l'introduction d'espèces aquatiques envahissantes comme le myriophile à épi ou la moule zébrée. Côté météo, ce soir ensoleillé avec passage nuageux et une température autour de 21 degrés. Cette nuit, passage nuageux avec une température de 13 degrés et demain, de la pluie avec un mercure avoisinant les 17 degrés.

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3: Voici vos nouvelles Arsenal Média. La ville de Latuque termine l'année 2025 avec un surplus de 432 620 $ selon les états financiers déposés hier soir. La municipalité indique également avoir réalisé plus de 10 millions de $ d'investissement, principalement dans les infrastructures routières, les réseaux d'aqueducs et d'égouts, ainsi que les bâtiments municipaux. Un peu plus d'un mois après le déploiement du dossier santé numérique, le CIUSSS de la Mauricie-Centre du Québec mettra en place un plan de rattrapage des chirurgies. Selon la PDG Nathalie Petitclerc, les activités et opérations sont presque revenues à la normale et aucun patient en oncologie n'a subi de retard de traitement. Le nombre de lits n'a d'ailleurs pas pu être réduit comme prévu pendant le plan de réduction des activités en raison des besoins des patients. Les propriétaires de bateaux devront désormais faire laver leur embarcation avant de la mettre à l'eau au lac Édouard. La municipalité a rendu obligatoire cette mesure afin de prévenir l'introduction d'espèces aquatiques envahissantes comme le myriophile à épi ou la moule zébrée. Côté météo, ce soir ensoleillé avec passage nuageux et une température autour de 21 degrés. Cette nuit, passage nuageux avec une température de 13 degrés et demain, de la pluie avec un mercure avoisinant les 17 degrés.

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On est le 18 juin. Danaë Thériault qui vous accompagne tout au long de la soirée jusqu'à minuit. Et on regarde qu'est-ce qui s'est passé dans l'actualité aujourd'hui. Puis on a la Ville Latuc qui clôt son année 2025 avec un surplus de plus de 432 620 $. Si vous voulez en savoir plus, rendez-vous sur monlatuc.com qui est votre référence en matière.

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Je piétine.

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2: Voici vos nouvelles Arsenal Média. La ville de Latuque termine l'année 2025 avec un surplus de 432 620 $ selon les états financiers déposés hier soir. La municipalité indique également avoir réalisé plus de 10 millions de $ d'investissement, principalement dans les infrastructures routières, les réseaux d'aqueducs et d'égouts, ainsi que les bâtiments municipaux. Un peu plus d'un mois après le déploiement du dossier santé numérique, le CIUSSS de la Mauricie-Centre du Québec mettra en place un plan de rattrapage des chirurgies. Selon la PDG Nathalie Petitclerc, les activités et opérations sont presque revenues à la normale et aucun patient en oncologie n'a subi de retard de traitement. Le nombre de lits n'a d'ailleurs pas pu être réduit comme prévu pendant le plan de réduction des activités en raison des besoins des patients. Les propriétaires de bateaux devront désormais faire laver leur embarcation avant de la mettre à l'eau au lac Édouard. La municipalité a rendu obligatoire cette mesure afin de prévenir l'introduction d'espèces aquatiques envahissantes comme le myriophile à épi ou la moule zébrée. Côté météo, ce soir ensoleillé avec passage nuageux et une température autour de 21 degrés. Cette nuit, passage nuageux avec une température de 13 degrés et demain, de la pluie avec un mercure avoisinant les 17 degrés.

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3: Salut, bienvenue dans vos 100 000 matins, édition du 19 juin. Bon vendredi, Olivier, salut.
4: Salut, Max. Dernière journée avant ton long congé d'été.
3: Ouais, long congé d'été. C'était fun. Ça a été une bonne saison de radio. J'ai vraiment eu du plaisir à faire ça avec vous autres dans vos 100 000 matins. Ouais, dernier, c'est drôle. Le matin, c'est comme la tournée d'adieu. Je suis arrivé au Des Moines. C'est tout le temps la même personne qui est là, Maud.
4: Ouais.
3: Je suis Maud. La dernière fois qu'on se voit. Jusqu'au moins début septembre. Elle fait « Ouais, t'es en vacances, ouais, t'es en vacances. » Elle dit « Mais tu vas passer nous voir. Tu finis à quelle heure? » 8h30. Aucune chance. Aucune chance.
4: C'est ceux qui faisaient runner la place avant d'y aller à tous les matins.
3: Ouais. Non, ce thème-là, là, à côté de chez nous, ouais. Là, c'est les gars de construction. Là. Ah, c'est nous, on s'est de bonheur, mettons, on est là de bonheur, mais ouais. Les gars de construction, les gars, les filles qui travaillent à la construction, les agriculteurs, tu sais, ils vont pas au thème parce qu'ils sont chez eux. Tu te lèves, tu fais ça dans la cour chez vous, généralement, ou si tu travailles dans une ferme ou peu importe, tu passes peut-être par là, mais il y a du monde, ça roule, là. Puis, ce thème-là, tu sais, parce que depuis la pandémie, les restaurants 24 heures, ça n'existe plus.
4: Ouais, il y en a vraiment plus.
3: Il y a eu un bout où c'était impossible de trouver un café à 3h30 du matin dans la province de Québec. Mm. Là, lentement, mais sûrement, ça revient, là. Tu sais, les 24 heures, mettons, nous, à côté de la station aussi, il y a une chaîne de restauration rapide, j'ai jamais vraiment été, là. C'est comme un gros M jaune, tu
4: sais. Okay.
3: Tu connais pas?
4: Mondou.
3: Non, c'est ça, Mondou. Lui, il est 24 heures. Lui, okay. Il est vraiment 24 heures, puis tout, là. Fait que lui, tu peux y aller, côté de la maison, mais on le sait. C'est comme, à l'entour de chez nous, à 3 minutes de charge, j'ai 3 Tim Hortons. Mettons. Puis je le sais que, mettons, lui, il est ouvert, que Maud est là. Puis j'ai demandé, tu t'arrives à quelle heure? Il dit, 1h30. Il dit, moi, j'ai offert de travailler, je dors pas la nuit, je suis pas capable. Il dit, j'ai offert de faire ce chiffre-là pour ramasser tout le monde de nuit. Puis c'est un problème d'employé.
4: Ouais.
3: Plus personne veut travailler à nuit, mais c'est parce que souvent, le chiffre de ma. Pour vrai, le temps que je rentre chercher mon café, il y a 7-8 personnes qui. Ça roule.
4: Rotation.
3: Mais c'est tout le temps les mêmes faces. C'est drôle. C'est comme le club social, genre, on s'appelle le 4M Club, là. Salut, ça va, bonne journée. J'y vois tout le temps, à tous les jours, depuis 4 ans, d'à peu près, mettons, là, le même face, même monde, tout le temps. On connaît pas nos noms. Tu sais, on n'a jamais comme. Tout le temps comme un petit salut poli. Salut. Bonne journée. Salut. C'est fou, ça. T'sais, si vous avez cette habitude-là, mettons que vous partez tout le temps de chez vous à la même heure pour le travail, portez attention. Regardez les voitures aux lumières avec vous autres. Moi, il y a une Mazda qui est là à tous les jours. Tous les jours. Moi, mon cadran, c'est 4h10. D'habitude, genre 4h23, je suis au Tim Horton. Je me dis, hey, gars, ce matin, c'est pas long. Lève-moi des culottes, t'en vas, là. Tu sais, c'est pas. Y a pas d'affaire de ça. J'ai besoin de me préparer, là. Je mets des culottes. Bonsoir. 4h23, je suis au Tim. 4h30, j'étais à la lumière, d'habitude, à peu près, là. Puis là, à la lumière, j'ai tout le temps une masse de bleu. Pas loin. Puis souvent, même affaire. Salut.
4: Hein, ben, c'est spécial, pareil.
3: Là, tu vois, là, je change de char, la semaine prochaine, là. On va être toutes mêlées.
4: On va être toutes mêlées.
3: Mais mon Dieu, c'est qui, ça? Fait que, c'est ça. Merci d'être là aussi de bonne heure. Ça va être le fun. Je vous accompagne jusqu'à 9h aujourd'hui. On va parler à Jean-François Dumas d'Influence Communication, la dernière avec GF. En fait, non, c'est vrai, GF poursuit, désolé. C'est la dernière avec Nick Loutier ce matin dans la game. On va parler évidemment de tout ce qui s'en vient dans la Ligue nationale de hockey dans les prochains jours. Le marché des joueurs autonomes, les échanges, les rachats de contrats. Puis tout ça, on fait ça avec Nick un peu plus tard dans l'émission. C'est Scotch and Posh, bleu, jeans bleu, qui va ouvrir les 100 000 matins. Puis de l'autre côté, je vais vous parler du match du Canada hier contre le Qatar, mais pas nécessairement du résultat, mais de quelque chose qui s'est passé dans le match. Ah! Moi, le sang, ça me dérange pas. Mais un pied qui est pas à la place, c'est aussi supposé être, là. Ah!

0: Le Canada l'a emporté 6-0 contre le Qatar hier à la Coupe du Monde. Des images incroyables à Vancouver. La foule tellement heureuse. Cette victoire du Canada qui veut tellement en dire sur l'échiquier international pour le soccer. J'ai regardé ça avec mon petit gars. Milan était tellement heureux. Je suis convaincu que vous avez regardé ça en gang aussi. Si vous suivez ça. Puis même si on suit pas ça, t'embarques un peu dans la folie patriotique de vouloir que ton club gagne. Tu sais, il y a des Québécois là-dessus. Maxime Crépeau, le gardien partant. Nathan Saliba, qui est un ancien porte-couleur du CF Montréal. Ismaël Koné, même chose. D'ailleurs, parlant d'Ismaël Koné, c'est ce que je retiens dans le match. Moi, là, tu peux me saigner dessus. J'ai pas de problème. Il arrive un accident, tu te coupes, je vais te prendre dans mes bras, je vais t'amener, je vais en avoir sur mes cheveux, sur mon champ. J'ai pas de problème avec ça. Tu te déplaces un membre, demande à quelqu'un d'autre. Hier, Ismaël Koné, dans une séquence de jeu, à un moment donné, où il se fait retenir, il essaie de passer le ballon avec un coup de pied par-dessus le pied d'un adversaire, là, il se pogne dans sa jambe, il tombe, t'entends le crack à la TV, t'entends comme crack. Là, je suis convaincu, vous êtes dans votre auto, là, vous êtes comme moi, là, le cœur vient de vous serrer. Là.
1: Son,
0: là. Là, tu regardes la jambe, puis elle est en S. Je te le dis, j'étais chez nous, je...
1: Non. Ils sont forts, les premiers répondants. Là. Il y a du monde qui sont allés le voir là, pour l'aider. Là.
0: Pas capable de faire ça. Ah. Je suis pas capable de faire ça. Ça m'a rappelé un événement il y a quelques années. Un match bénéfice de football pour le Vert et Or football. Ah. C'est un match de touch football, flag football. On s'amuse, on a du fun. Et quelqu'un fait une mauvaise manipulation gauche-droite, puis sa jambe reste prise dans le gazon, puis quelqu'un lui pèse sur le genou. Mais le genou rentre par en dedans, puis la jambe part de l'autre bord. Et je suis le plus proche de cette personne-là. Techniquement, c'est moi qui devrais faire « OK, on arrête, elle est blessée et tout. » Je regarde la jambe, la seule affaire que j'ai faite, c'est « Ah! Oh non! Oh non, l'autre est en terre, il hurle. » Puis t'as moi qui est là « Non, non, non. »
1: Pauvre gars, il n'y a personne qui l'a aidé.
0: Lui, il t'entend, tout le monde le regarde. Bon, Max, c'est-tu correct? Ah, là, les gens se reviennent, ils voient sa jambe. Puis c'est drôle parce que j'allais lire là-dessus. C'est vraiment divisé psychologiquement. C'est soit le sang ou les membres. C'est un des deux. Les gens qui aiment pas le sang, ça les dérange pas. Le cerveau humain est fait comme ça. Puis il y a pas d'explication scientifique. Mais le cerveau humain est vraiment fait de cette façon-là. Il y a des choses que tes yeux, ton cœur sont capables d'endurer, d'autres choses que non. Puis en termes de blessure, tu te coupes, ça te dérange pas. Du sang, il y a du monde, du sang. J'ai un de mes meilleurs chums. Du sang, mettons, il se coupe le pouce. Oh mon Dieu.
1: Il tombe. OK, ouais.
0: J'ai vu Mané perdre connaissance au hockey. On jouait au hockey au bac. On était très jeunes. Il y avait reçu un hockey sur le menton. Puis là, Mané, JS, tu sais que tu t'es gants. Puis là, il voit là, genre, les gouttes de sang tomber sur ses gants de hockey. Puis là, il fait oh non.
1: Il tombe à terre. Sans connaissance, ça.
0: Je fais là. Nous autres, on le poke avec notre bâton. Je lève tout. C'est pas grave. Mais c'est ça, ton cerveau est vraiment divisé en deux. Il y a vraiment deux camps. Il y a un camp, c'est le sang pas capable, puis il y a un camp, c'est les membres déplacés pas capables.
1: Hey, je me souviens, au secondaire, Max, là, on avait des cours de premiers soins, là, puis on devait regarder des images. Là, c'était dégueulasse. Là, c'était vraiment dégueulasse. Puis notre professeur nous avait dit, si je vois du monde qui détourne leur regard de l'écran, vous échouez votre cours. C'est incroyable. Tu voyais des images, là, c'est...
0: Ah non,
1: c'est épouvantable.
0: Non, des jambes, des bras, puis tout ça. Là, même les doigts, des fois, une blessure au doigt au football l'année passée, un joueur de l'NFL, le doigt par en... Ah non! Et moi, si ça m'arrive, je perds connaissance. C'est une bonne affaire, t'as plus mal, t'es couché à terre. T'es réglé, là. Mais je regardais la blessure, hey, son tournoi est terminé, pas mal sûr. Là, Ismaël Koné, c'est une fracture de la jambe, assurément. Là. Mais je trouve ça, là, je sais pas. Qu'est-ce qui vous... Mettons... vous, sur le sang, ou c'est les membres déplacés, là, t'sais, une jambe en S, un bras en U, mettons, là.
1: YMCA.
0: Tu fais comme genre, c'est pas supposé être de même. généralement, là, dans l'anatomie humaine, là, c'est pas supposé être ça. 1-855-407-2346. J'ai hâte de vous lire. Vous autres, c'est comment? Moi, non. Moi, je te le dis. Il t'arrive de quoi? À ta jambe, je suis à côté, moi je vais être le sixième répondant. Je serai pas le premier.
1: Je me sens protégé en ce moment.
0: Non, c'est à la radio, tu ne peux pas arriver grand chose. T'as cassé une jambe ici, faut que tu voles. Faut vraiment que tu voles. En musique de suite, c'est Isabelle avec Jean Leloup, Vince Lemire, ça va être avec la bonne place également dans vos 100 000 matins. Manquez pas François Charron dans les prochaines pour sa chronique techno. Tellement d'affaires avec François, un foyer québécois, un foyer qui fait pas de fumée.
1: Fou ça.
0: J'ai vraiment hâte que François nous en parle. On fait ça dans les prochaines. 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

0: François Charon s'amène dans les prochaines minutes Chronique Techno avec nous. On vous en a parlé, mais les compagnies québécoises qui sortent des produits vraiment le fun, comme un foyer qui fait pas de boucan. C'est tout chimique, cette affaire-là, là, comment la boucan est redistribuée dans la base du foyer. François va nous expliquer ça dans les prochaines minutes. Puis je vais vous raconter dans une vingtaine l'histoire d'un gars qui s'est sauvé d'un ticket de la police à cause de son enfant. Tu sais, des fois, là, tu te fais arrêter, là, puis là, le policier, bonjour monsieur, ça va? Vous savez que... Son enfant, c'est en arrière, lui a sauvé le ticket. Je vais vous raconter comment dans les prochaines. Je trouve ça exceptionnel, ces histoires-là. Tu sais, parce que généralement, le meilleur truc pour se sauver d'un ticket quand la police t'arrête, ça prend deux affaires. Être une fille puis être cute. C'est ça. C'est pas après ça.
1: On va porter une perruque là-bas.
0: Bonjour, monsieur. Juste. Fait que ça, faut qu'on, moi pis Ali, faut qu'on trouve d'autres choses. On n'a pas le choix. Fait que, Francis de Grand Prix s'en vient aussi, bougez pas.
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9: Bonjour, ici Claude Marquis. Voici vos actualités. La ville de Latuc propose une nouvelle mouture de son règlement sur les conteneurs. La tarification annuelle initialement envisagée est remplacée par un permis unique, dont le coût variera de 300 à 750 $ selon le zonage et la dimension du conteneur. Une taxe annuelle calculée en fonction de la valeur foncière s'ajoutera également. Le règlement prévoit aussi de nouvelles normes d'implantation et d'apparence pour les conteneurs. Le maire Pierre Paccarard soutient que ces changements répondent aux préoccupations soulevées par les citoyens. Un registre sera ouvert le 25 juin prochain pour les personnes qui souhaitent s'opposer au règlement. Le gouvernement du Québec a nommé Rosemarie Boucher au poste de directrice générale du Centre de services scolaires de l'énergie. En poste à titre intérimaire depuis juillet dernier, Mme Boucher possède 22 ans d'expérience comme gestionnaire dans le réseau de l'éducation.

0: De discuter et de recevoir du soutien dans un cadre sécuritaire et confidentiel. Le service pourrait être prolongé au-delà de l'été si un financement additionnel est obtenu. C'est ce qui complète vos informations. 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
2: Là-dessus qu'on est prudent hein, ce matin, si vous voyez encore là du brouillard, ben ça va se dissiper là un peu plus tard, mais quand même là soyez vigilants, c'est des averses tout au long de la journée là, c'est un maximum de 16. Sinon pour ce soir et cette nuit, toujours des averses mais ça va cesser vers minuit, ça va rester nuageux par la suite, minimum de 13. En fin de semaine, samedi, ben c'est encore des averses avec un risque d'orage en après-midi, maximum de 19 et ben dimanche encore des averses, puis des nuages.
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3: Chronique Techno avec François Charron, la dernière de la saison, ça s'en vient, allez faire un tour sur le françoischarron.com, refonte complète de la page d'accueil, c'est tellement un site le fun, si vous êtes des tripeux de techno, moi une fois par jour, je vais voir ça.
4: Ah ouais?
3: François Charron, il y a de quoi dans les gars, ça crée des besoins, là, puis là, qu'est-ce qui est sorti, qu'est-ce que je pourrais acheter, j'ai besoin de ça. Après ça, François rit de moi, puis de ma grande dépendance à tous les produits Apple, cette affaire-là. Mais il s'en vient dans les prochaines, après Francis de Grandpierre, si j'avais su.

0: Salut François.
1: Hello.
0: Hey, c'est la dernière de la saison. Merci pour cette belle saison de radio. Je réalise à chaque année à quel point c'est un privilège de faire ça avec toi.
1: Ben écoute, puis moi je dis, j'irai où tu iras. Non, c'est vrai que ça fait des années qu'on fait de la radio. Je te suis partout.
0: Oui, puis c'est à ma demande. on a entendu dans le jingle de françoischaron.com qui a subi un facelift. Ça sort de chez l'esthéticienne.
1: Absolument, sort de l'esthéticienne, un peu de botox en première page. La vache, c'est que le site web est devenu au fil du temps plus que simplement des chroniques, mais vraiment un endroit de référence où les gens se tournent pour avoir plein d'outils, entre autres des comparateurs pour économiser sur leur forfait Internet, forfait cellulaire. Bref, en première page, on a revampé le site web avec, entre autres, ce que les gens recherchent beaucoup.

0: les liens qu'on jase à la radio, comprends-tu? Ouais. Donc là, maintenant... dans les premiers sujets, tout en haut, en première page du site, quand vous dites « Ah, il parlait de ça l'autre jour à radio », puis en première page du site web, vous avez les liens qu'on jase.
1: Ah, puis c'est tellement le fun de... j'allais voir, là, c'est vraiment bien fait. On a fait un feu à la maison avec les amis l'autre jour. Je pense que les cheveux de ma fille ont senti le foyer pendant à peu près 2 jours, même après y avoir lavé.
0: As-tu fait lapin?
1: Hey, ça, ma blonde fait ça, lapin, pour éloigner la fumée.
0: Ça marche
1: au début,
0: pas
1: je regardais, j'étais comme « C'est quoi cette histoire-là? » Elle dit « Faut faire voir, faut dire lapin pour enlever la fumée, mais... »
0: C'est une légende urbaine. Tu dis lapin, la fumée s'en vient vers
1: mais
0: toi.
1: Y a un foyer qu'il fait, par exemple, éloigner la fumée.
0: Ouais, ben écoute, je suis un peu comme toi, hein. Je suis fashionista, j'aime les gadgets, et l'autre jour, en scrollant dans mon algorithme, je tombe sur un foyer, un que je trouve magnifique, et je réalise que c'est un foyer sans fumée. Je fais, ben voyons donc, hein? C'est possible, toi, cette affaire-là. Fait que je commence à me renseigner, assez pour finalement faire l'ultime test que jeudi passé, sont venus d'installer un à mon chalet. Donc, imagine, c'est un cylindre, donc c'est un foyer en béton, OK, en béton moulé, tout est québécois. Et à l'intérieur de ce cylindre de béton-là, il y a une cuve en acier inoxydable, donc en stainless, avec un pare-feu sur le dessus, le grillage. Tu sais, quand tu le regardes, il a l'air du foyer normal, à part d'être beau, tu sais. Mais comment ça se peut qu'il fasse pas de fumée?
1: Ouais, c'est ça l'histoire, là.
0: Il n'y a pas un ventilateur, puis il n'y a pas une batterie à recharger, puis il n'y a pas un câble USB-C, là. C'est de la physique. Donc, à la base, au sol, il y a deux petits orifices qui font que l'air entre sous le feu.
1: Okay.
0: Le feu, est pas le feu, mais l'air se trouve à être prise dans une genre de chambre d'air dans laquelle il y a un serpentin sous le feu. Fait que là, l'air se réchauffe pendant que le feu, lui, fait sa job, puis il brûle. Entre le béton et le stainless de la cuve, il y a une chambre d'air et c'est isolé. L'air chaud, l'autre, l'air réchauffé, remonte lentement vers, et au lieu de s'en aller vers le ciel, il y a des petits trous, comprends-tu, qui fait que l'air re-rentre dans le feu. Un feu qui a beaucoup d'oxygène. C'est un feu qui brûle
1: longtemps,
0: vite,
1: ben oui.
0: Beaucoup longtemps et qui devient très chaud. Quand le feu est assez chaud, ben là, la fumée, la boucane se trouve à être complètement consumée, donc brûlée. Ce qui fait que ce qui s'évapore, c'est du CO2. C'est capoté. Tu regardes le foyer, puis là, tu fais, voyons donc, il n'y a plus de boucane qui sort de là. Et là, quand tu doutes, à un moment donné, le concepteur qui m'avait dit, prends une bûche dans ton foyer qui n'a pas de boucane, sors-la du foyer. Tu vas voir, elle va partir à boucaner.
1: Ouais.
0: Ben, c'est vrai. Là, viens, va voir dans la vidéo, là, je sors la bûche, la boucane part. Je rentre la bûche, la boucane disparaît. T'as l'impression que c'est de la magie. Ça fonctionne vraiment bien. Puis en plus, de pas avoir de boucane, ben ça pue pas. Parce que là, t'as pas l'espèce d'odeur de la grosse boucane. Si vous avez un chalet ou une maison, moi, il vise entre autres la clientèle des maisons.
1: Mais non, c'est ça.
0: Il y a des places que t'as le droit de faire des feux encore. Oui. Mais ton voisin, il te regarde. Mettons que ta voisine, elle vient de faire une brassée, là, puis qu'elle a étendu son linge. Parce que ça n'étend pas que toi, tu fasses un feu, comprends-tu?
1: Mais c'est normal. Mais ça pèse 450 livres, cette affaire-là.
0: Écoute, oui, puis il y a même y a un morceau qui en pèse quasiment 800. Ils viennent te livrer ça. C'est le fun, c'est le concept. Moi, j'aime faire affaire avec les compagnies québécoises.
1: Mais oui.
0: T'as Samuel, le concepteur, avec son papa qui débarque. Ils se sont patentés une affaire hydraulique pour t'amener ça, toi, chauffe.
1: Voyez,
0: on te le place où il faut. C'est Horace. Ça va, écoute, ça, c'est le foyer d'une vie, là. Ça va durer, genre, à peu près 25 ans. C'est du béton moulé et c'est du stainless. Fait que ça rouillera pas, puis ça va t'offrir jusqu'à la fin des temps, et pas de boucan.
1: C'est incroyable. On va terminer avec ça, mais un casque d'écoute vraiment pas cher.
0: Oui, absolument, parce que, tu sais, c'est pas tout le monde là, qui veut se payer le casque d'écoute à 425$, puis 425, il y en a des plus chers que ça. Nous, on tripe à françoischambault.com sur une compagnie qui s'appelle Earfun. Ils font des écouteurs vraiment pas dispendieux. Et là, ils en ont un qui est encore moins cher que chez moins cher. Il est en bas de 100$. Vous allez avoir une autonomie de 60 heures, un casque d'écoute très confortable, une qualité de son plus qu'acceptable. Le seul compromis qu'ils auront fait pour le vendre aussi peu cher, il atténue les sons ambiants, mais il les atténue pas aussi bien que l'autre paire à 600$.
1: Ouais, c'est ça.
0: Si quelqu'un parle à côté de toi, là, tu vas peut-être entendre du jacassage, mais tu comprendras peut-être pas tout ce que la personne dit. Mais en bas de 100$, des écouteurs qui t'offrent pendant plus de 60 heures, c'est, avec un son vraiment correct, sont légers, sont confortables. Ils ont fait le même design que la paire plus haut de gamme qu'ils vendent. Mais il y a clairement une clientèle de gens qui disent « Hey, je veux un casque d'écoute correct. »
1: Ils sont super beaux en plus. Ça ressemble à des Beats un peu.
0: Oui, absolument. Non, non, ils sont beaux, ils sont confortables. Ils viennent dans un beau petit boîtier, mais tu vas pas vendre un rein pour t'acheter une paire d'écouteurs.
1: De quoi sera fait ton été, François?
0: Ah, de préparer plein de beaux projets pour la rentrée, puis faire beaucoup de télétravail à mon chalet, puis de faire des foyers pas de fumée.
1: Parfait, ça. Et c'est Lynn qui va te remplacer.
0: C'est Lynn. Et là, ma joke depuis ce matin, c'est pas Lynn la pas fine, c'est Lynn la fine.
1: OK.
0: Je pense. Je suis sûr qu'elle était curée de l'entendre.
1: Je vais faire le relais à compter le jeudi prochain.
0: Quand que je fais des nouvelles jokes. Moi, je répète des vieux succès, moi.
1: T'sais. Et puis pourtant, t'es en tournée partout au Québec. T'as l'occasion de répéter des nouvelles jokes.
0: C'est un world tour de jokes plates, moi, voyons donc.
1: C'est sûr, t'en plais ça. Hey, François, bon été. C'était vraiment, vraiment le fun. On se retrouve à l'automne.
0: Bye.

0: installé, parce que ça a longtemps, Colin. 6h39 minutes. Hey, je vais vous raconter l'histoire d'un papa qui s'est sorti d'un ticket à cause de sa fille.
1: Ah, chanceux.
0: Ouais, chanceux. Oh, ouais. Chanceux. Écoute, je vais vous raconter l'histoire. Elle est vraiment cute. On vous le rappelle, hein. Des fois, c'est, tu reçois un ticket d'un policier. Tu peux t'en sortir. Si t'es poli, bonjour, monsieur l'agent, ça va bien. Oh, ouais. Peut-être des chances. Mais des fois, t'as peut-être besoin de l'aide de tes enfants. Je vous raconte ça au retour, je sais pas.
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0: tiré d'un skate. Tu sais, mettons, là, tu rentres un stop, t'as fait un peu de vitesse, tu te fais arrêter, puis là, le policier, finalement, t'es super gentil avec, puis là, il te laisse aller. Tu sais, hey, bonne journée, monsieur. Hey, merci, c'est vraiment gentil. Souvent, ça passe par, t'es-tu en début de mois? C'est souvent ça, pour vrai.
1: Ah ouais?
0: Oh, oui, ben oui, ils ont des. Eux, ils disent des objectifs.
1: Oui, mais ouais.
0: Il faut pas dire que t'as.
1: Non.
0: Mais c'est exemple, comme à Montréal, les policiers motards, je le sais, c'est 17 par jour.
1: 17 par jour.
0: Faut qu'ils donnent 17. Contraventions par jour. Fait qu'ils n'ont pas le temps de se promener en ville dans l'année 17. Ils se trouvent une place où c'est une trappe à tickets parce que tout le monde pense qu'il n'y aura pas de police là. Finalement, il y en a, puis ils en donnent 9 une place, 10 une place, 11 une place, généralement. Fait qu'ils remplissent leurs objectifs. Comme ça. Mais ça peut arriver. Puis une des bonnes façons de s'en tirer, c'est d'être courtois avec le policier. Le policier arrive, c'est souvent, c'est ça. Bonjour, monsieur. Bonjour, ça va bien. Vous, oui, vous avez fait un peu de vitesse. Ouais, je sais. Je suis désolé. Pour vrai, j'ai pas marqué. Je roulais, j'écoutais la musique. Excuse-moi. Je suis vraiment, vraiment désolé. Puis tu jases un peu avec, tu donnes tes papiers, il va faire des vérifications. Si t'as pas un dossier de sans dessin, puis que, mettons, la police te cherche pas pour faire louche, t'as des chances de t'en sortir. Si le policier donne une bonne journée, si ça va bien, c'est discrétionnaire, c'est vraiment, vraiment comme ça. Pis ça peut arriver des fois que tu t'en sortes pas, puis tu l'aides, puis ça finit là, puis c'est de ta faute. Puis c'est à 50, t'as roulé à 71, mais tu l'as, puis tu le mérites. Je suis tombé sur l'histoire d'un gars, ça m'a beaucoup, beaucoup fait rire. Le gars, il dit, je raconte comment ma fille m'a sauvé d'un ticket. On revient de l'école, on est un peu pressé, faut que je l'amène à son cours de danse. Je fais un petit peu de vitesse, rien de dramatique, mais c'est à peu près ça, là. Genre un 71, une zone de 50, à peu près. Je me fais pogner par la police. Je fais sa petite fille, elle a 7 ans. Elle a 6 ans, sa petite fille. Elle a 6 ans, sa petite fille. Je trouve ça vraiment, vraiment drôle. Là, les lumières, tout, là, ils se collent. Sa fille demande qu'est-ce qui se passe. Papa roule un peu vite. Tu sais, je suis accroché par la police. Il va venir me voir. La petite fille, elle ouvre sa boîte à lunch de ce qui lui restait de l'école. Il restait un peu de soupe dans son bol. Elle rouvre le bol, elle se le pitche sur le chandail. Elle dit, dis que je me suis vomi dessus, puis il faut aller à la maison parce que je suis malade.
1: Non.
0: 6 ans.
1: Ben non!
0: Policier arrive, bonjour monsieur, il faisait un peu de vitesse. Ouais, je sais, mais j'allais chercher ma fille à l'école, elle était malade, puis là, elle vient de se vomir dessus. Tout ça.
1: Prix Nobel.
0: Puis là, le policier fait, ah mon Dieu, es-tu correct? Oui, je suis correct. Puis là, il dit, she was playing comedy. J'étais en arrière, oui, les yeux dans l'eau. Je suis correct, mais j'ai été un petit peu mal. Le policier fait, oui, rendez-vous à la maison, faites juste ralentir un peu, s'il vous plaît, puis soyez prudent, puis s'en va.
1: Mais c'est fou! Et puis elle a juste 6 ans!
0: Ouais, le gars s'appelle Yann, le gars habite aux États-Unis, il raconte son histoire. Il dit, je monte ma fenêtre, on s'en va, elle me regarde avec un petit sourire, parfait.
2: On l'a eu.
0: Aïe, aïe!
1: Écoute! Apprends ça à ton kid?
0: Ah non, non. Moi, j'essaie juste de pas me faire arrêter.
1: Ouais, c'est.
0: Ah, mais il y a eu un bout où ça me collait après, là. Il y a eu genre un 2 ans, là, où je n'ai pogné 5 en 2 ans, à un moment donné.
2: Attends.
0: Là, ça fait 3 ans, là. Ça fait 4 ans, rien, là.
1: Bravo.
0: Ouais, là, j'essaye, là.
1: J'essaye,
0: là. Non, mais souvent, en fait, là, c'est que, tu sais, sur l'autoroute, c'est bien, bien rare, là. C'était plus dans, tu sais, des petits chemins de campagne, des fois, ouais. Là, des 70, là, tu roules, là, genre 90, 91, affaires, là. Ça fait comme, bah, tu tapes. C'était souvent de la vitesse, là. J'ai essayé de ralentir. Un peu, mais c'est pas genre grande vitesse, c'est vitesse.
1: Un
0: V minuscule.
1: Mais ça fait grimper si tu pars, si t'as des étiquettes, là, malheureusement.
0: Non, c'est ça. C'est oh, et puis ton permis de conduire arrive, puis là, tu fais comme 400$.
1: Et ta marouette.
0: Ah oui, mais c'est ce que je trouve qu'on en donne pas assez aux gens qui vont pas assez vite.
1: C'est vrai.
0: Ça balancerait. Mettons qu'on en donnait aux deux égales. Là. Mettons ouais. Que tu vas sur l'autoroute, là, puis tu pognes le petit monsieur qui roule à 88, là, puis que tout le monde est obligé de dépasser. À gauche pas à droite, puis que tu y en donnes un. Là. Peut-être la prochaine fois, il va aller à 100. Ou les gens, ça, puis je termine avec ça, puis je profite de la tribune qui m'est offerte. Les gens qui ralentissent à 1,5, 1,8 km/h pour tourner dans une entrée de cours, là. C'est fait en acier, ça. Puis c'est fait pour passer sur une chaîne de trottoir. Là. Tu t'abriseras pas ta Prius. Là. C'est, même si tu. Tu peux passer à. Hey, non, mais c'est ça. Mettons, tu roules, là, t'es sur Curé Poirier, peu importe. Ouais. La personne tourne au McDo.
1: Ouais.
0: Mets son flash, puis là. T'es en arrière, puis toi, t'arrives, là. Il freine en plein milieu de la rue pour rentrer. Je dis, mais comment tu peux rentrer à aussi basse vitesse à quelque part? Ou quelqu'un qui veut rentrer sur l'autoroute. Genre ça, moi, être police. J'aurais aimé ça, faire ça.
1: Ouais, ça me paraît, là.
0: Ouais, j'aurais aimé ça. Moi, je me serais parqué juste à côté des entrées d'autoroute. Avec une pancarte marquée, tu t'en vas sur l'autoroute, avance. Tu peux pas rentrer dans une bretelle d'autoroute à 30. Tu peux pas, tu vas te faire tuer. Non, ça arrive de l'autre bord.
1: Ça, là. Ça, ouais, par exemple.
0: Puis t'as le monde en arrière qui font, mais comment ça que le monde roule vite de même? C'est pas eux autres qui roulent vite, c'est toi qui...
1: c'est toi qui roule pas assez vite.
0: Pour toi. Alors voilà. Faut pas que je fasse des sujets automobiles, ça vient trop me chercher. Ça, c'est comme les communautés.
1: Là, ils sont.
0: Ça, on n'a pas le temps. Voici Jeff Posey avec ce qu'il faut. Hey, lui, il faut que j'aille le voir en show cet été.
1: Il est incroyable pour
0: lui. Les Amours de seconde main, c'est un des meilleurs albums franco que j'ai jamais entendu. C'est tellement bon. T'sais, on le connaissait comme le parolier des Cowboys, puis il nous a donné plein de grandes chansons. Ouais. Mais Les Amours de seconde main, font piché sale de sangria. C'est cœur. Si vous avez la chance, vous irez écouter ça. C'est un des très, très bons albums que j'ai entendu récemment. Ça, c'est plus qu'il le faut. Ouais, plus qu'il faut, c'est son deuxième extrait de cet album-là après Ballon Sonde. Voici Jeff Posey, le meilleur de la musique, c'est haut.

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4: Bon vendredi, ici Louis-Philippe Arnoy-Harel. Le premier ministre Mark Carney ne semble pas s'inquiéter de la récente déclaration du président américain Donald Trump, selon laquelle les États-Unis s'en sortiraient mieux sans l'accord de libre-échange nord-américain. M. Carney affirme que ce n'est pas un secret pour personne que M. Trump n'est pas le plus grand partisan des accords de libre-échange. À son avis, cela ne signifie pas pour autant que les deux pays ne peuvent pas progresser sur les questions commerciales. Donald Trump a tenu ses propos devant des journalistes mercredi lors du sommet du G7 en France, à peine deux semaines avant que les négociations commerciales ne s'intensifient. Toujours à l'international, l'armée israélienne a déclaré que ses forces avaient frappé des cibles dans tout le sud du Liban pendant la nuit, tandis que le Hezbollah faisait état de combats intenses dans la région. L'agence de presse officielle libanaise a indiqué qu'au moins 18 personnes avaient été tuées lors de frappes aériennes israéliennes. Ces combats sont survenus alors que les pourparlers prévus en Suisse entre l'Iran et les États-Unis visant à mettre définitivement fin à la guerre en Iran avaient été reportés. L'occupation par Israël du sud du Liban ont constitué un enjeu majeur de ces négociations. Et pour terminer, de retour dans la métropole québécoise, des policiers noirs du SPVM disent craindre des représailles après avoir dénoncé des comportements racistes de certains de leurs collègues, selon une lettre transmise à la direction. Cette situation fait suite à la suspension de deux agents et la réaffectation de 14 autres dans le cadre d'une enquête interne ouverte en mars. Les employés demandent des mesures pour protéger les lanceurs d'alerte et renforcer les mécanismes de signalement jugés insuffisants. Des groupes de défense des droits civiques et des politiciens appellent à une enquête indépendante sur le service de police de la ville de Montréal afin de rétablir la confiance du public. C'est ce qui complète vos actualités Arsenal Media. Passez une bonne journée sur nos ondes.
5: Coupe du monde de soccer hier, 6-0 le Canada contre le Qatar. On avance au prochain match de la phase de groupe. Le Canada est dans le groupe B. Le match de mercredi prochain sera présenté contre la Suisse. On va suivre ça avec beaucoup d'intérêt. C'est la prochaine rencontre prévue pour le Canada. Sinon, aujourd'hui, États-Unis-Australie à 15h. À 18h, l'Écosse contre le Maroc. On va manquer de bière. Le Brésil contre Haïti à 20h30 ce soir. Et Turquie et Paraguay ce soir à 23h. Ça se poursuit pour la Coupe du monde. Ligue nationale de hockey. Darren Radish, qui lui est avec le Lightning de Tampa Bay, se rend en direction des Maple Leafs de Toronto dans une entente, selon Chris Johnson de TSN, où on s'entendrait déjà sur la valeur du contrat de Radish, mais on l'enverrait déjà avec les Maple Leafs de John Chayka. Hier, les Bruins de Boston ont annoncé qu'ils allaient retirer le numéro 37 de Patrice Bergeron, natif de la Belleville de Québec. Bergeron, c'est une pièce maîtresse des dernières années de l'histoire des Bruins de Boston, de l'histoire contemporaine. Un des grands capitaines de cette formation-là aurait pu être capitaine plus longtemps, lui était de la présence de Zdeno Chara dans l'organigramme des Bruins, mais bel honneur à venir pour Patrice Bergeron.
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0: On va en faire ça un sujet avec Nicolas Cloutier dans la game dans les prochaines. Là, Elliott Freeman en a parlé aussi. Toronto qui sont en train de se regarnir. Darren Radish, c'est toute une acquisition pour les Leafs si ça fonctionne. Bon, Nick s'en vient dans les prochaines. Manquez pas Jean-François Dumas d'Influence Communication à 7h40 ce matin. 40-42 à peu près. Parler un peu de ce qui s'est passé dans l'actualité cette semaine. On va faire le tour de tout ça. On va jouer à Lait de Vache ou...
1: la dernière avant l'été.
0: Ou Lait de Soya. Ou Lait d'Avoine, peu importe. J'ai tout l'affaire là. On joue la dernière avant l'été, mais après ça, on va prendre un break. Trois collés, c'est correct. Mais j'ai des bons noms en plus. Ce matin, je pense qu'on va aimer ça. En musique, hey boy, je ne connais pas cette formation. On va la découvrir tous ensemble. Ça s'appelle Tame Impala.
1: Tame Impala.
0: Tame Impala?
1: Ouais, Dracula.
0: Dracula. J'ai jamais entendu ça. On va laisser, jamais, pour rien. Content de découvrir ça avec vous autres. Impala comme les chars. Le Chevrolet Impala.
2: Je pense pas.
0: Non?
2: C'est pas ça? Pas brume, là.
0: Ben, non, c'est bon. C'est bon. Voici Dracula, le meilleur de la musique. C'est où?

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1: Pour la dernière de la saison, et là, c'est vrai, de TVA Sport, Nicolas Cloutier, salut.
2: Max?
1: Ouais. Nick, je comprends pas cette ligue-là. Je ne comprends pas des fois la Ligue nationale de hockey, comment ça fonctionne, ce qu'on essaie de faire, quels sont les standards dans la Ligue nationale de hockey. On a parlé d'un possible retour de Mike Babcock derrière le banc des Oilers d'Edmonton. La Ligue a dit OK, mais il va y avoir enquête. Y a-t-il vraiment eu enquête? Parce que là, selon ce qu'on sait, c'est que tout est correct. Mike Babcock peut recommencer à coacher, pas de problème.
3: L'impression que ça donne, c'est qu'on a vraiment voulu boucler ça rapidement.
1: Oui.
3: Puis je regarde le communiqué de la Ligue. Je le lis, ça dit, même sous l'angle moins favorable à Babcock, on n'a rien trouvé qui puisse restreindre son emploi. Alors moi, ce que j'en comprends, c'est qu'il a fait toutes sortes de niaiseries durant ses passages comme entraîneur-chef. Mais dans le légal, il n'y a rien qu'on a trouvé qui puisse nous permettre de l'interdire d'être embauché.
1: Mais en fait, ça, c'est une bonne affaire dans la mesure où il ne faut pas que ça soit le public qui décide. Tu sais, il faut qu'il y ait vraiment une enquête réelle et sérieuse. Puis s'il n'y a rien de criminel, tu sais, le gars peut juste être épais et mauvais dans ses relations avec les joueurs. Il y en a plein des coachs qui sont comme ça, qui sont des excellents tacticiens de hockey. Mais relations interpersonnelles, c'est un gros zéro. S'il n'y a rien fait de criminel, Colin, à un moment donné, on peut pas l'empêcher de travailler. Maintenant, reste à voir quel club veut travailler avec lui puis comment on veut travailler avec lui. T'sais.
3: Exact. Au sens de la loi, il n'y a rien qui t'empêche d'être une merde et d'être une personne exécrable.
1: Non, c'est ça.
3: Qui, selon toutes les sources, est Mike Babcock. Mais après, c'est parce que ça prenait une équipe qui, en connaissance de cause, voulait l'embaucher. Ça, c'est les Oilers Edmonton. On part d'un entraîneur un peu bonasse là, en A-Block. Et on voulait quelqu'un qui allait maintenir plus la ligne dure. C'est parce que c'est des joueurs, hein, au final, Max, qui voulaient ça en passant.
1: Ouais.
3: Mike Babcock a rencontré des joueurs des Oilers d'Edmonton. Alors, eux, ils ont ce qu'ils ont demandé. Si ça ne fonctionne pas, ils ont couru après. Mais le communiqué de l'Association des joueurs aussi, très, très intéressant.
1: Ah oui?
3: L'Association des joueurs a réitéré qu'elle était encore très préoccupée par les allégations à l'endroit de Mike Babcock durant son court passage en tant qu'entraîneur-chef des Blue Jackets de Columbus. Elle répète qu'elle s'attend à ce que Babcock maintienne les standards qui sont très élevés à l'endroit des entraîneurs-chefs dans la LNH. Donc, clairement, ce qu'on dit, là, c'est que, bon, on est préoccupé, ça fait pas notre affaire, mais il n'y a rien qu'on puisse faire.
1: Parce que Connor a décidé que c'est ça qu'il voulait.
3: Exactement. Après, si ça fonctionne pas, c'est bien, je suis les pires, hein?
1: Non, je sais.
3: Ils ont eu ce qu'ils voulaient.
1: Non, je sais. Puis tu sais, l'histoire là-dedans aussi, là, ce qu'il faut comprendre, c'est que les Oilers, là, c'est un peu last resort. Là. T'sais, si ça fonctionne pas avec Mike Babcock puis ce groupe-là, présentement, ça fonctionnera jamais parce que là, il va falloir que le club s'améliore. Connor McDavid a dit à son GM, je te donne 2 ans à 12 millions, sinon je m'en vais, m'a trouvé une... T'sais, pis de l'autre côté, Toronto est un peu dans le même bateau, mais là, Toronto procède à des mises au point. Comme là, ce matin, là, c'est sorti, Freeman en a parlé, je pense que c'est Drager ou Johnston qui en a parlé à TSN, que Darren Radish serait en direction de Toronto avec un sign-in deal. Ça veut dire que tu t'entendrais déjà sur le prochain contrat à venir et il y aurait échange.
3: Et 8 fois 8 millions, apparemment.
1: 8 fois 8? c'est pas si pire.
3: Et 8 ans, c'est souvent c'est la durée du contrat.
1: Mais c'est quand, Nick, que le 8 ans est plus possible? C'est le 1er juillet?
3: C'est le 16 septembre.
1: Le 16 septembre, que ça va être 7 ans qu'il va être ça. Mais ouais.
3: Ouais. Mais je suis pas sûr que... En tout cas, faudrait que je relise quelque chose. Mais je pense que c'était un signing trade qui lui permettait, lui, de signer pour 8 ans.
1: Écoute, tu sais, les gars cherchent tous ça, là. Les gars cherchent absolument tous la stabilité, le plus long contrat possible. Je sais.
3: Ben Radish, là, c'est un défenseur qui a un excellent lancé. Pas le défenseur le plus complet dans la ligue, mais sais-tu quoi? Il va améliorer les Maple Leafs parce qu'il va améliorer leur avantage numérique. Et les Maple Leafs aussi avaient une défense qui était hyper suspecte. Là, Cheka annonce ses couleurs, là, puis il est en train de nous lancer le message que. Écoute, la défense que vous avez vue l'an passé, là, elle va être méconnaissable l'an prochain.
1: Bien, parce que là, on parle de Morgan Riley, que ce serait terminé. On a Simon Benoit.
3: Jake McCabe aussi qui est dans les rumeurs. Et même si Darren Radish, là, sur 8 ans, là, moi, je trouve ça épouvantable comme contrat, puis jamais j'aurais signé ça. La réalité est que cette embauche ou cet échange, finalement, est une mauvaise nouvelle pour le Canadien. Parce que dans l'Atlantique, ça va être encore plus difficile. Il y a les Leafs aussi qui vont ajouter un gars comme Gavin McKenna à leur formation. Ce ne sera pas facile. Il n'y en aura pas de facile. Les Maple Leafs, quoi qu'on dise sur l'embauche controversée de John Chayka ou sur ce contrat-là qui est donné à Darren Radish, que je trouve exagéré, les Maple Leafs vont donner bien plus de fil à retordre aux Canadiens l'an prochain qu'ils en ont donné l'an dernier.
1: Ça dépend de l'ADN de ce club-là. Si tu sors Matthew Nyes, si t'es vedette, un maniste ne se botte pas les fesses, puis qu'un Willie Nylander, ça arrive à l'aréna puis ça ne tente pas de jouer au hockey, il se passera rien. T'as beau avoir le meilleur groupe de joueurs sur la Terre, il y a un problème d'attitude et de culture à Toronto qu'il va falloir virer de bord. C'est pour ça que j'ai hâte de voir comment Jim Miller va travailler avec eux autres. J'ai hâte de voir, c'est niaiseux, mais l'impact qu'un Matt Sundin va avoir dans cette formation-là. Tu sais, Sundin, c'est bien beau, là, consultant de je sais pas quoi, là, de VP, de good, parfait, là. Sauf que Matt Sundin, sa job, ça va être de parler de la fierté de porter ce chandail-là. Exact. Ça va être de parler de l'importance de ce logo-là dans la ville de Toronto. Ça va... Parce que, tu sais, de l'époque, le dernier moment, je pense, dans l'histoire contemporaine où les Leafs ont eu du grit, ont été difficiles à affronter, ont été, tu sais, c'est l'époque de Matt Sundin.
3: C'est son époque. Lui, il amène la crédibilité, en fait.
1: Ah oui. T'en plein ça.
3: Si tu veux aller parler aux joueurs, qui va avoir plus l'oreille de la chambre entre Matt Sundin et John Chayka?
1: Ah, je sais.
3: Parce que, tu sais, je pense, Max, que tu connais la réponse. C'est drôle, hein? Tu parles de culture, hein, tu parles d'imputabilité auprès des joueurs. Le pire, c'est que il y a quelques années, là, on se serait dit, hey, c'est qui le meilleur coach que Toronto pourrait embaucher pour justement instaurer ça, cette culture-là? Ben, on se serait dit Craig Berube.
1: Ouais, ben oui.
3: Mais et ça n'a pas fonctionné. Alors, c'est ça qui est alarmant. Est-ce que la solution, c'est vraiment Jim Iller? Ou la solution, ça vient vraiment des joueurs? À un certain moment donné, c'est les joueurs qui doivent se regarder dans le miroir.
1: Ouais.
3: Exact.
1: Faut que les joueurs se ramassent. À un moment donné, ça va passer par un nouveau groupe de joueurs. Tu sais, si... Là, c'est la dernière chance d'Austin Matthews. Si ça marche pas avec Matthews cette année, là, c'est plate, là. Mais là, c'est terminé. T'sais, Matthews va en venir comme tous les Américains à vouloir aller jouer chez eux. Puis on va terminer avec ça. Vous me ferez pas à croire. Moi, Brady Tkachuk, quand il dit qu'il aime ça à Ottawa, qu'il est bien à Ottawa, c'est pas vrai. Brady Tkachuk rêve de jouer en Floride, il rêve de jouer dans un autre state tax, il rêve de jouer chez eux aux États-Unis. C'est la même chose pour Austin Matthews. Tu peux pas arriver en entrevue et dire non, c'est sûr, j'aimerais bien mieux jouer chez nous aux États-Unis, mais en attendant, c'est correct, Toronto. Tu peux pas. Tu lui demanderais s'il ferait prendre 3 bières au pub un soir, puis il te le dirait probablement. Là.
3: C'est un gros bonhomme, là. Il en aurait besoin d'un peu plus, mais il finirait par te le dire. Mais je pense qu'il peut jouer avec Matthew Tkachuk. Brady Tkachuk, est-ce qu'il y a une destination préférée? Ben, je pense que sa destination là, de choix, c'est peu importe où joue Matthew Tkachuk. Il va pouvoir jouer avec son frère à un moment donné, puis ça va arriver. Comme je pense qu'à un certain moment donné, Quinn Hughes va rejoindre les frères Hughes, je ne sais pas.
1: Je pense que oui.
3: Mais ça aussi, ça va arriver. Puis regarde les joueurs à quel point ils gagnent du pouvoir. Ça ressemble de plus en plus à la NBA.
1: Ouais.
3: Regarde ce que Dylan Larkin fait avec sa clause d'échange complète. De plus en plus, les joueurs ils vont utiliser leur levier. Puis ils vont se rebeller un peu comme contre les Chris Drury de ce monde, là, t'sais, qui agissent cavalièrement.
1: Il n'y en aura plus de ça, ça va changer. Hey Nick, merci pour la belle saison de radio. Tellement de commentaires positifs à ta chronique. Passe un bon été, on joue au golf bientôt, puis j'invite les gens à te lire sur le tvrsport.ca.
3: Yes, Max. OK, on s'en reparle.
1: Yes, sir. Salut, Nicolas Cloutier de TVA Sport. En musique, tout de suite, c'est Fred Tremblay. Voici Flat. Ça, c'est plate. Ça, c'est plate, pas la chanson. Avoir un flat.
2: Avoir un flat.
1: Avoir un flat. Ou faire un flat dans la piscine. Ça marche. Voici Fred Tremblay.

0: Pour une dernière fois, on va jouer à lait de vache ou lait d'avoine. Moi, c'est un jeu que j'aime beaucoup. Et mes chums, mes grises, on a joué à ça dans le char avec les enfants l'autre jour.
1: Arrête,
0: c'est plaisir. Et je vais, ce matin, vous proposer la thématique suivante. Personnages de films.
1: Oh, c'est bon, ça.
0: On va aller fouiller dans les personnages de films. On a fait des personnalités du Québec. Ouais. D'ailleurs, je veux saluer Étienne Boulay qui nous a répondu parce qu'on a fait, j'ai fait une vidéo de ce moment-là quand on a joué. Puis Louis Morissette a dit que lui, il prend son café noir. Il n'y a pas de problème avec ça. Étienne Boulay a dit, j'adore ce segment café noir ici, mais quand je fais le festif, c'est lait de vache. Moi, j'ai répondu à une époque, c'était du lampoude. Mon oncle Grenade nous a répondu, elle dit, c'est quoi ça du lait? Je l'imagine avec sa voix en plus. Ah ouais. Moi, c'est cognac puis c'est tout.
1: C'est grosse voix de c'est cognac.
0: Moi, c'est cognac puis c'est tout. Fait que, personnage de film, ça s'en vient dans les prochains, parce que c'est cave pour vrai. C'est vraiment cave. On fait ça au retour dans vos 100 000 matins.
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3: Bonjour, ici Claude Marquis. Voici vos actualités. La ville de Latuc propose une nouvelle mouture de son règlement sur les conteneurs. La tarification annuelle initialement envisagée est remplacée par un permis unique, dont le coût variera de 300 à 750 $ selon le zonage et la dimension du conteneur. Une taxe annuelle calculée en fonction de la valeur foncière s'ajoutera également. Le règlement prévoit aussi de nouvelles normes d'implantation et d'apparence pour les conteneurs. Le maire Pierre Paccarard soutient que ces changements répondent aux préoccupations soulevées par les citoyens. Un registre sera ouvert le 25 juin prochain pour les personnes qui souhaitent s'opposer au règlement. Le gouvernement du Québec a nommé Rosemarie Boucher au poste de directrice générale du Centre de services scolaires de l'énergie. En poste à titre intérimaire depuis juillet dernier, Mme Boucher possède 22 ans d'expérience comme gestionnaire dans le réseau de l'éducation. Elle a d'abord œuvré comme enseignante avant d'occuper plusieurs postes de direction. Et un nouveau service d'hébergement temporaire destiné aux jeunes a officiellement vu le jour à la Maison des jeunes de Latuc. Baptisé Horizon Jeunesse, ce projet pilote offre un lieu de répit de dernier recours aux adolescents de 12 à 17 ans vivant des périodes difficiles. Le service offert 3 jours par semaine en dehors des heures d'ouverture de la Maison des jeunes est financé par le gouvernement du Québec et des partenaires du milieu. Les jeunes sont accueillis volontairement avec l'accord des parents ou tuteurs. L'objectif est de leur permettre de souffler, de discuter et de recevoir du soutien dans un cadre sécuritaire.

0: Pour ce soir et cette nuit, c'est quelques averses également, mais ça va cesser vers minuit, sinon c'est un minimum de 13. Pour ce qui est d'en fin de semaine, demain samedi, c'est toujours nuageux, 60% probabilité d'averses avec un risque d'orage. Dimanche, c'est un copier-coller de samedi, nuages et également des averses.
1: J'adore ma liste. Alors, selon vous, réponds pas tout de suite.
0: OK.
1: Monsieur Bean, c'est avec lui qu'on part. Hey, es-tu bon, lait de vache ou lait d'avoine? Mmh.
2: Je l'ai déjà.
1: C'est facile. Je l'ai déjà. On joue à lait de vache, lait d'avoine après Green Day, Boulevard of Broken Dreams.

0: Non, mais c'est vrai que ça en dit beaucoup. J'ai eu la discussion avec un de mes chums l'autre jour, justement, puis on parlait de ça. Les décisions que tu prends dans ta vie par rapport à ce que tu consommes nous permettent de savoir un peu
1: tellement
0: quel genre de personne t'es souvent. Ben, c'est le char que tu conduis, ouais. tu portes-tu des marques de linge ou pas, tout ça. Mm. Il dit, mais le lait, j'en avais jamais, mais jamais pensé que ça pouvait avoir ça. Puis depuis que vous jouez à ça, je me mets à penser. Alors attention, lait de vache,

0: ou lait d'avoine Mr. Bean?
1: Ben ça, c'est simple. Mr. Bean, c'est lait de vache. Assuré lait de vache.
0: Je pense que c'est lait d'avoine Mr.
1: Bean. Ben non. Hein?
0: Mais je pense qu'il est trop cave trouver la machine à café. De toute façon. C'est un de mes personnages préférés.
1: Ah oui, il est extraordinaire.
0: Bond. James Bond.
1: Ah, lui, c'est du lait d'avoine.
0: C'est du... Ouais, c'est des raffinés, James Bond. Rocky Balboa.
1: Quoi?
0: Rocky, je pense.
1: Ah, Rocky,
0: Rocky du... Balboa, c'est du lait de vache.
1: Ben oui, c'est du lait de vache, Rocky.
0: Rocky, c'est sûr que c'est du lait de vache. le capitaine Jack Sparrow. Je le sais pas. Je suis comme mêlé.
1: Ouais, du lait de vache.
0: Je vais dire lait de vache.
1: Ouais, lait de vache, mais lui, ça serait un peu pareil comme Mona de Grenoble.
0: Avec du cognac dedans. Ouais, c'est ça. Rien du cognac dedans. Qu'est-ce que tu fais là, mon petit cœur? Yeah, Mona de Grenoble a la même voix que les serveuses dans les restaurants qu'il y avait dans les Zelleuses dans le temps.
1: Okay.
0: T'as jamais été là?
1: Non, mais
0: il y avait un Zelleuses dans le temps, puis il y avait un restaurant, c'est avec des banquettes, puis ça va du smoke meat.
1: Ouais.
0: C'est le genre de restaurant où la serveuse, elle arrive, et tu l'as jamais vu, là. Elle fait, qu'est-ce que je peux te servir, mon trésor? Ben, ça va, mon chou? Ça va.
1: Ouais.
0: On prend un club. Parfait. M'aller fumer mes crévenés, genre.
1: Ouais, ça
0: t'apporte des assiettes. On poursuit. Batman.
1: Batman.
0: C'est du lait d'avoine,
1: mais
0: c'est
1: oui,
0: sûr.
1: C'est du lait d'avoine. C'est
0: Batman,
1: frais.
0: C'est sûr, c'est du lait d'avoine. Oui. Il est en forme, d'âge. Elsa dans la Reine des Neiges.
1: Elsa dans Reine des Neiges.
0: Qu'est-ce que c'est ça? J'aime ça, je suis là.
1: Elsa, ça a de l'air. Non, c'est pas du lait de vache, Elsa.
0: Non, je pense que c'est du lait d'avoine. Je pense que c'est du lait d'avoine.
1: Ah, ben oui, ben.
0: Je pense que c'est du lait d'avoine. C'est drôle, mais j'ai dit Rocky Balboa, mais là, lui, il est pas mal pareil. Rambo.
1: Ah, Rambo.
0: D'après moi, il va au café avec Rocky.
1: Du lait de vache,
0: là. Du lait de vache, c'est sûr, c'est officiel, c'est du lait de vache. Ace Ventura.
1: Ah, c'est bon, ça.
0: Ace Ventura, je pense que c'est du lait d'avoine.
1: Ouais, lait d'avoine.
0: Ah, c'est du lait d'avoine, ça se peut. Lloyd, dans la cloche et l'idiot. Lloyd, c'est Jim Carrey.
1: Oui, c'est le meilleur. Lait de vache, lait de vache.
0: Ouais,
1: vache,
0: je pense Ron Burgundy, dans Anchorman.
1: Ah, oh, lait de vache.
0: Je pense que c'est du lait d'avoine. Il est tellement comme frais un peu.
1: Ah ouais?
0: Tu penses que oui? Jim Carrey dans le masque.
1: Ah, lait de...
0: C'est lait d'avoine.
1: Oui, lait d'avoine, lait d'avoine.
0: Je suis pas mal sûr. Pas mal sûr que c'est lait d'avoine. Puis on va terminer avec mon préféré, Frank Drebin.
1: Frank Drebin?
0: C'est qui?
1: Ben oui, oui, mais c'est parce que je suis pas capable de dire...
0: C'est l'agent fait la face, Liam Neeson.
1: Non, il est tough, lui.
0: Ah, pas Liam Neeson, Leslie Nielsen, voyons.
1: Il est tough.
0: Frank Drebin, je vais dire du lait de vache.
1: Lait de vache.
0: Il est tellement épais, là.
1: Ah... Non, je pourrais vraiment pas dire, pour vrai. Il y a pas de l'air un des deux.
0: Non?
1: Il y a pas de l'air d'un de lait de vache ou lait d'avoine.
0: Borat.
1: Borat. Lait de vache.
0: Borat, c'est du lait de vache, je pense.
1: Lait de vache.
0: Oh, ouais, Borat, c'est du lait de vache en chest, en costume de bain.
1: Sans huile de chest. C'est pile au lait de vache.
0: OK, Yellow Card avec Jim Good Charlotte et Bedroom Posters. Parce qu'on a fait le tour de jeu, là. J'ai plus d'idées.

0: passe du monde d'influence communication, ça revient dans les prochaines. Qu'est-ce qui a retenu l'attention dans l'actualité cette semaine? On va en parler avec JF au retour dans vos 100 000 matins, la dernière de la semaine, cette dernière chronique-là, parce que c'est les vacances après ça pour moi. Fred revient. T'es-tu là lundi? C'est Fred.
1: C'est Fred qui vient là.
0: Ouais. De retour lundi, reposé. Monsieur Côté va sera de retour dans son siège dans les 100 000 matins. On accueille JF au retour. Bougez pas.
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0: Pour la dernière fois cette saison, Jean-François Dumont d'Influence Communication, comment ça va?
1: Ça va bien, et toi?
0: Ça va très, très bien. Jeff, dans l'actualité, on va revenir dans les prochaines à en quoi nos médias ont changé depuis 20 ans, parce que c'est super intéressant. Mais faisons le top des nouvelles de la semaine. Hey, on a parlé de hockey, puis c'était même pas le Canadien.
1: En passant, là, depuis que le Canadien est sorti des séries, le hockey de la Ligue nationale a perdu 70 % de sa place dans nos médias.
0: Aïe, aïe, c'est quand même
1: ça. On dit souvent, là, puis je le répète souvent, je radote, là, je le sais, là, mais on n'aime pas ça, le hockey au Québec, on aime le Canadien.
0: Ben oui.
1: N'importe quoi lié au Canadien, on devient collectivement débile, et moi le premier. Mais quand le Canadien n'est pas là, là, tout d'un coup, c'est beaucoup moins intéressant. Alors, le Canadien, évidemment, maintenant qu'il est sorti, laisse beaucoup de place à d'autres choses. Le sommet du G7 a été la nouvelle dont on a le plus parlé cette semaine. Mark Carney, qui devait rencontrer Donald Trump, finalement, ça n'a pas eu lieu. Et le G7, finalement, a réussi l'exploit du Canadien parce que, depuis le printemps, la seule fois que l'Iran est tombé deuxième dans l'actualité, c'est grâce au Canadien ou à cause du Canadien. Ben là, le sommet du G7 a réussi le même exploit que le Canadien de Montréal. Fait que ça, c'est quelque chose.
0: Ouais.
1: La guerre au Moyen-Orient, donc l'Iran et les États-Unis qui sont parvenus à un accord de paix, deuxième nouvelle de la semaine. Le mondial de soccer, les soupçons de racisme au SPVM, avec une manifestation devant le poste de quartier 39.
0: Ouais.
1: Et finalement, les Hurricanes à Caroline, qui sont champions de la Coupe Stanley. Ça, c'est la cinquième nouvelle qui a fait le plus parler nos médias partout au Québec.
0: Parce que nos médias ont changé beaucoup depuis 20 ans. Puis, tu sais, c'est un sujet que j'aime parce que c'est drôle. Ça fait à peu près 20 ans que je suis dans les médias. Tu sais, je suis dans ma 20e année de radio. Donc, on dirait que ce spectre-là du 20 ans, je l'ai vu évoluer. Tu sais, quand j'arrivais à 22 à la radio pour la première fois, on faisait pas de la radio de la même façon qu'on en fait aujourd'hui.
1: Ouais.
0: Qu'est-ce qui a changé beaucoup, JF, selon toi?
1: Ben, tu regardes ça puis tu dis, bon, d'abord, les gens qui nous écoutent se disent, ouais, les médias, ils changent jamais. Mais c'est pas vrai.
0: Oh.
1: D'abord, premièrement, au Québec, tout ce qui sortait du Québec, tout ce qui n'avait pas un lien avec un Québécois, autrement dit, toutes les nouvelles internationales ou les nouvelles même du reste du Canada qui passaient quasiment des nouvelles internationales, ça générait à peu près pas d'intérêt. Mais, je te dirais, depuis la pandémie, parce qu'avec la pandémie, à un moment donné, tu le sais, il n'y avait pas de sport, à un moment donné, il fallait se rabattre sur d'autres choses. Depuis la montée même de Donald Trump, qui est arrivé au pouvoir en 2016, les nouvelles internationales ont augmenté dans nos médias de plus de 18 %. Fait que ça, c'est important.
0: Ouais.
1: Mais faut dire que Donald Trump, occupe 80 % des nouvelles internationales. Autrement dit, depuis que Trump est au pouvoir, on fait plus d'international, mais on s'intéresse moins au reste du monde qu'à lui-même, à Donald Trump, parce qu'il polarise tellement l'attention que ça vient tromper un peu nos
0: J'ai eu une discussion là-dessus avec un chum à un moment donné, puis on parlait de politique internationale, justement, puis des États-Unis, à quel point les gens détestent Donald Trump, puis je trouvais qu'on en parlait beaucoup pour l'impact qu'il a ici. Puis oui, les États-Unis ont un impact sur le Canada, bon, dans le libre-échange, dans l'ALENA, dans plein d'accords qu'on a entre les pays, dans les tarifs, on l'a vu. Mais souvent, j'entends des panels à la télé de une heure commenter Trump sur des affaires qui ne touchent pas et ne toucheront jamais le Canada, qui n'auront aucun impact chez nous. Puis on en parle comme si c'était notre dirigeant, nous autres.
1: Oui, et souvent, comme tu le dis, des fois, il va faire des déclarations, il va mettre sur pied des politiques qui n'ont aucun rapport avec nous, mais on y accorde beaucoup d'attention. C'est la première fois que je vois ça, et ça tranche tellement avec Joe Biden, qui était très vanille, très beige avant lui. Tu dis, waouh, ce gars-là, on dirait qu'on adore le détester ou qu'on déteste l'aimer, mais peu importe ce qu'il fait, Trump occupe beaucoup de place dans nos médias. Ça, c'est une chose qui m'a frappé. L'autre affaire, et ça va faire rire bien du monde, c'est que nos médias ont commencé à slacker depuis quelques années sur les nouvelles exclusives.
0: Oui, exclusives.
1: Ben oui, t'arrivais sur le site de la presse, t'avais l'impression que même la météo est exclusive.
0: Ah oui.
1: Tout est exclusif. Et là, tu dis que ça n'a pas de bon sens. Et à chaque fois, moi, ce qui me faisait rire, c'est quand je trouvais une exclusivité de la presse, mais c'était la même exclusivité dans le Journal de Montréal ou à Radio-Canada. Fait que finalement, c'était exclusif pour tout le monde. Et les médias ont fini par se dompter, ou du moins, tu sais, le ridicule ne tue pas, mais ça fait mal. On a fini par se calmer un peu sur l'exclusif. Et ça, on voit moins. Il y en a encore.
0: Ah oui, ben oui. Donc,
1: on voit moins ça aujourd'hui.
0: Il y a eu la montée de l'opinion, du divertissement dans les médias, dans le journal, à la radio, à la télé, beaucoup de panels d'opinion, beaucoup d'émissions d'opinion, tu sais, du journalisme traditionnel, objectif, il y en a de moins en moins.
1: T'as raison, parce que, dans le fond, ce qui fait la différence entre ton contenu et celle d'une autre émission, c'est pas l'actualité. Ça, vous traitez la même actualité, vous traitez de la même nouvelle. Donc, ce qui fait la différence, c'est la couleur que tu vas y apporter, ton commentaire, ton opinion.
0: Ça va toujours teinter, tu sais, ta façon de livrer une nouvelle va toujours être teintée par ton opinion, que l'opinion que tu en as, c'est sûr.
1: Ben oui, et là, ce qu'on a découvert avec les années, c'est que, bon, c'est normal, à la radio, il y a beaucoup plus d'opinions que dans les journaux, c'est normal. Et dans les journaux, on a découvert qu'actuellement, c'est entre 35 et 45 de tout le contenu des journaux que c'est de l'opinion. C'est pas de la nouvelle, c'est
0: le journal de Montréal, Martineau, Sophie Durocher, Madeleine Pilote, c'est ça, les textes les plus lus, c'est les textes d'opinion, c'est Facal, c'était de l'opinion, Foglia, c'était de l'opinion, c'est depuis longtemps les textes qui génèrent le plus de clics là.
1: C'est tellement gros que j'en suis venu à la conclusion à un moment donné où la question je me posais, je me disais, je pense qu'aujourd'hui en 2026, on a la mauvaise habitude comme citoyen parce que les humains on est paresseux, ça c'est normal. Mm-hmm. On va se magasiner souvent une opinion. Plutôt que s'en gosser une, écoutant à gauche et à droite des bribes d'informations, on finit un moment donné par se dire, ouais, ce que Martineau vient de dire là, ça a de l'allure, j'adhère à
0: c'est
1: ça.
0: C'est ça que je pense.
1: Pis, c'est ça, je pense.
0: Ouais,
1: c'est ça.
0: Le problème aussi, des fois, c'est qu'on se retrouve dans une chambre d'écho. T'es tellement au courant de qui a la même opinion que toi que tu n'écoutes et ne regardes que ces gens-là. Puis t'as de la difficulté à voir l'autre côté de la médaille parce que tu vas pas ailleurs voir ce qui se dit ou comment on voit certaines situations. Fait que là, t'es comme dans une chambre, c'est comme, c'est un dialogue de sourds dans la mesure où, moi, des fois, puis je plus à droite qu'à gauche, j'ai toujours dit ouvertement, mais je vais quand même écouter des fois des chroniqueurs de gauche parce que je veux voir comment ils raisonnent, comment ils pensent, puis ça arrive fréquemment que je fais « Ah, crime, ça, c'est pas bête, c'est ça, je l'avais pas vu de même, ça, je l'avais pas compris comme ça. » Puis je trouve ça important, des fois, d'aller voir à gauche et à droite, puis de pas juste être pris dans le silo qui te fait plaisir. Là.
1: Ah, puis je dis souvent aux gens, quand je donne des conférences dans les universités, je dis souvent aux gens « T'as pas le droit de critiquer un média si tu le consommes pas. » Il y a des gens là, qui chialent à un moment donné sur un journal, un tabloïd, qui va juste une station de radio. Ah, mais je les écoute pas, c'est la chenoute. Ben, tu peux pas être critique, tu peux pas être analytique par rapport à un média si tu sais pas ce qui se passe. Et tu parlais tout à l'heure de chambre d'écho. Ben, les réseaux sociaux ont beaucoup changé depuis 20 ans aussi, à un point tel que la montée et l'utilisation sur une grande échelle des Facebook, X, Instagram, etc. Font en sorte que le média RDI LCN va parler jusqu'à 13 fois plus de nouvelles quand les réseaux sociaux deviennent débiles.
0: Ben, c'est sûr, c'est normal. Ils s'abreuvent de qu'est-ce qui se fait là-dessus. Et puis, Jeff, en 30 secondes, je veux qu'on termine avec ça, mais la durée de vie des nouvelles, c'est fou comment ça a changé.
1: Ben oui, c'est parce que là, évidemment, puisque les médias veulent nous bombarder de plus en plus de nouvelles, ben, comme la journée a encore 24 heures, ce qu'on fait, c'est qu'on réduit l'espérance de vie des nouvelles. Il y a de plus en plus de nouvelles et la durée de vie est de plus en plus courte. La preuve, c'est que 75% des nouvelles ont une espérance de vie de 2 heures. Et dans les réseaux sociaux, n'importe quel mot a une espérance de vie d'à peu près 95% des mots-clés ont une espérance de vie de quelques minutes à peine.
0: Hey, imagine.
1: On vit à une époque de consommer et jeter plus que jamais en information. Oui. Et ces données-là viennent de démontrer. Ça, en 20 ans, ça a changé beaucoup les médias. Mais pas toujours pour le mieux.
0: Non, vraiment pas. Hey Jeff, merci beaucoup de ton temps ce matin. Merci pour la belle saison radio. On va se retrouver à l'automne. C'est un privilège de faire de la radio avec toi.
1: Salut, ça a été le fun. Bon été.
0: Bye. Salut, Jeff Dumas d'Influence Communication. On s'en va à la pause. De l'autre côté, qu'est-ce qui s'en vient à la musique? Allez, mon mot dans ça. Garbage avec Stupid Girl à venir dans vos 100 000 matins. Le meilleur de la musique, c'est au restez là.
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4: Bon vendredi, ici Louis-Philippe Arnoir-Arel. Le premier ministre Mark Carney ne semble pas s'inquiéter de la récente déclaration du président américain Donald Trump, selon laquelle les États-Unis s'en sortiraient mieux sans l'accord de libre-échange nord-américain. M. Carney affirme que ce n'est pas un secret pour personne que M. Trump n'est pas le plus grand partisan des accords de libre-échange. À son avis, cela ne signifie pas pour autant que les deux pays ne peuvent pas progresser sur les questions commerciales. Donald Trump a tenu ses propos devant des journalistes mercredi lors du sommet du G7 en France, à peine deux semaines avant que les négociations commerciales ne s'intensifient. Toujours à l'international, l'armée israélienne a déclaré que ses forces avaient frappé des cibles dans tout le sud du Liban pendant la nuit, tandis que le Hezbollah faisait état de combats intenses dans la région. L'agence de presse officielle libanaise a indiqué qu'au moins 18 personnes avaient été tuées lors de frappes aériennes israéliennes. Ces combats sont survenus alors que les pourparlers prévus en Suisse entre l'Iran et les États-Unis visant à mettre définitivement fin à la guerre en Iran avaient été reportés. L'occupation par Israël du sud du Liban ont constitué un enjeu majeur de ces négociations. Et pour terminer, de retour dans la métropole québécoise, des policiers noirs du SPVM disent craindre des représailles après avoir dénoncé des comportements racistes de certains de leurs collègues, selon une lettre transmise à la direction. Cette situation fait suite à la suspension de deux agents et la réaffectation de 14 autres dans le cadre d'une enquête interne ouverte en mars. Les employés demandent des mesures pour protéger les lanceurs d'alerte et renforcer les mécanismes de signalement jugés insuffisants. Des groupes de défense des droits civiques et des politiciens appellent à une enquête indépendante sur le service de police de la ville de Montréal afin de rétablir la confiance du public. C'est ce qui complète vos actualités Arsenal Media. Passez une bonne journée sur nos ondes.
5: Le Canada l'emporte hier 6-0 contre les Qataris à la Coupe du monde de soccer. Ça se poursuit aujourd'hui. États-Unis, Australie, 15h. Écosse, Maroc, 18h. On va manquer de bière. Brésil, Haïti à 20h30 ce soir. Turquie, Paraguay à 23h. La prochaine partie du Canada mercredi prochain, le 24, alors qu'ils vont affronter la Suisse. Le dernier match dans leur phase de groupe. Présentement, sont à égalité, justement, avec la Suisse, avec 4 points, pardon, chacun. On va surveiller ça avec beaucoup d'intérêt dans le hockey. Darren Radish pourrait passer du Lightning de Tampa Bay au Maple Leafs de Toronto aujourd'hui. En anglais, on dit un sign and deal. On l'échangerait avec déjà la signature qui vient avec pour le prochain contrat. On parlerait d'un 8 ans à 8 millions. C'est beaucoup pour Radish, mais bon, la folie des agents libres, la folie des joueurs disponibles, des échanges vont se manifester dans les prochains jours. Et les Bruins de Boston ont annoncé qu'ils allaient retirer le numéro 37 de Patrice Bergeron. Patrice Bergeron, qui est une légende vivante des Bruins de Boston, probablement un des joueurs les plus importants de l'histoire contemporaine de la formation du Massachusetts. Alors, on fera ça au cours de la prochaine saison. En musique, tout de suite, c'est Stupid Girl de Garbage. Et au retour, ça n'a pas rapport. Là, le sujet n'a pas rapport avec le titre de la chanson.
6: OK.
5: Je vous le dis, mais j'ai la réponse à cette grande question. Vos conjointes ont un événement important. Combien d'outfits, de suits, de combinaisons de vêtements vont-elles passer avant d'en choisir une finalement? Tu sais, la fameuse phrase, il n'y a rien à mettre, alors que le garde-robe est plein. C'est quoi le chiffre magique? Il y a des scientifiques qui se sont penchés là-dessus. Je donne la réponse au retour.

0: avez un événement dans le calendrier, vous, votre conjointe, puis là, vous savez qu'à telle date, vous avez le souper de la fondation, de telle affaire, puis là, c'est bien important, puis ça, vous êtes habillé chic, puis il faut être beau, puis là, ça commence à être traité dans la tête, 2-3 semaines avant, là. Vendredi, on va super à telle place. Qu'est-ce que je vais mettre? J'ai-tu déjà mis ça? Ah, je pourrais aller voir au magasin. C'est quoi de nouveau? Tout ça. Puis là, commence à faire des outfits dans sa tête de ce qu'elle a déjà mis. Là, c'est la troisième année où vous y allez. Fait que là, ces deux robes-là, c'est éliminé. On les a mis l'année 1 puis 2. Fait que là, l'année 3, ça prend d'autres choses. Fait que là, ça commence à sortir. Ben, c'est long. C'est un processus. Tandis que moi, mettons, je rentre, chemise là. Pantalon, veston, parfum, souliers, on part, on se peigne. Let's go.
1: La majorité des gars, effectivement, font ça.
0: Ouais, c'est assez simple.
1: Ouais, ben oui, c'est simple.
0: Oui, parce que souvent, comment ça fonctionne, généralement, c'est que elle se prépare, vous la laissez se préparer dans son espace, là, tu regardes le football, tu fais d'autres affaires à la TV, tu regardes la Formule 1, ces affaires-là. Le mané, elle descend, elle fait « Hey, je suis prête dans 5 minutes! » Je dis « OK, c'est beau, parfait. » Fait que là, quand elle descend, tu montes en haut de brosser les dents, faire 2-3 petites affaires, puis là, le mané t'entend en bas. « Ben là, tu descends-tu? » Hey, si... Fait 1h30, t'es en haut, là. Garde, peux-tu? Laisse-moi juste me brosser les dents, puis on s'en va. Mais les scientifiques se sont penchés là-dessus. C'est un phénomène qui s'appelle le paradoxe du choix. On dit que idéalement, lors d'un événement important, gars comme fille, quand vous avez de la difficulté à vous décider, on ne devrait jamais dépasser 3 ensembles à mettre pour choisir. 3, c'est l'idéal, puis on doit les séparer dans la couleur. Doit en avoir un peu funky, doit en avoir un quand même assez neutre, puis d'en avoir un quand même assez sobre, basse partout. Quand t'as ça, c'est plus facile de choisir. Ça, c'est un peu comme le menu au restaurant, quand tu sais pas quoi manger, puis tout a l'air bon. Tout le monde, ah, lui, gars, ça a l'air bon, son spaghetti, lui, ça, ça a l'air bon. T'es pogné dans l'incapacité de choisir. Et on a sondé des femmes, des centaines de femmes sur une année complète, de prendre en note le nombre d'ensembles sur lesquels elles ont hésité avant une sortie, d'en tenir un genre de registre. Donne un chiffre, pour la fin.
1: Hey, 15.
0: Non. 13.
1: 13?
0: 13.
1: Ben voyons donc.
0: Dans 71% des cas, 13. Il s'est passé dans la tête de la demoiselle 13 ensembles possibles. Là, ça peut être le même top, mais avec une autre ceinture. Ça peut être genre ce pantalon-là, mais avec ça, ça peut être genre 6 chandails, 5 paires de pantalons, mais arrangés différemment. Là. Mais il y a 13 façons différentes qui leur passent en tête avant de faire « C'est comme ça que j'y vais. » C'est ça. Parce que souvent, là, elle est habillée. Tu sais, puis elle est habillée, puis là, elle se trouve belle, tout est beau, elle se maquille, elle est prête. Tu fais « Bon, moi, elle choisit son linge. » Puis là, elle part dans sa bain, puis elle fait « Oups, non. » Elle revient, elle se regarde, elle fait « Je suis pas sûr. » T'es pas sûr de quoi? Je suis pas sûr des pantalons. Tu sais, des choses auxquelles, là, des fois, on n'a pas de réponse. Les questions pièges. Comment t'y trouves?
1: Ah oh non, ça, tu réponds pas à ça. Là.
0: Moi, c'est, mettons, moi, je me fais... moi, c'est une règle. Là, c'est la vie qui s'achante sur moi.
1: Ouais.
0: Mais mettons, je me fais... Ça ou ça... Je vais tout le temps choisir celle qu'elle aurait pas choisie. Ça ou ça, ben, lui... Ah, moi, j'ai même eu lui... Mais pourquoi tu me le demandes d'abord?
1: Ah, c'est bon, ça.
0: Si tu me prends-lui.
1: Bon truc.
0: Si t'aimes mieux lui, prends-lui. Demande-moi les pas. Ah, oh, mais je veux savoir ce que toi, tu pensais. Ben, moi, j'aime mieux lui. Ben là, je trouve que lui. Ben, prends-lui! Si je te dis, c'est comme si j'arrivais avec mes jeans, ceux-là ou ceux-là.
1: Ouais, mais, tu sais, mettons, là, je sais pas si tu parles plus pour ta blonde,
0: non,
1: là, mais.
0: Non,
1: bah, OK, non. On n'a pas personne, on n'a pas.
0: Comme ça, c'est en général.
1: Dans le général.
0: En général.
1: Mettons, tu sais, toi, mettons, là, qui t'as peut-être, tu t'as acheté un nouveau véhicule, puis tu sais, t'as magasiné, ça t'a pris combien de temps à acheter, tu sais, mettons, ce véhicule-là?
0: Ça a pas été long.
1: Ça a pas été long,
0: honnêtement.
1: Tu traites de même. Toi,
0: mais je savais que. Non, mais je magasine d'avance, dans la mesure où, tu sais, je regarde, mettons, sur Internet, je lis, tout ça. J'allais l'essayer, ça marche, je l'aime, le prix me convient, c'est beau.
1: Comment le truc, là, c'est de l'essayer la veille. Moi, là, mes vêtements, puis tout ça, là, j'essaye ça comme aujourd'hui, je sais exactement ce que je vais péter.
0: Ouais.
1: Qu'est-ce que je vais mettre demain? Porter demain.
0: Ah oui?
1: Ah oui! C'est d'avance.
0: Oui, mais c'est, tu sais, pour des événements importants, c'est normal aussi d'avoir à faire ça des fois. Là, regardez, comme là, tu vois, j'ai un événement le 27 juin, là. Puis là, ça me tape un peu, là, parce que je sais, c'est un événement télé. Puis là, mes sauts, je les ai mis pas mal. Puis là, j'ai comme, je vais trouver quelque chose d'autre pour celle-là. C'est cool, c'est quand même un gros show. Je me trouve-tu un autre veston? Mais ça va se régler en 5 minutes, là. Tu sais, il y aura pas, genre, il y aura pas 13 options de nouveaux vestons. On va en avoir 2.
1: Ben trop.
0: Celle-là, puis celle-là. Merci, bonsoir. Puis ça va être ça, puis je vais être bien content. Puis là, quand je vais l'avoir trouvé, le matin, je ferai pas comme... Je sais pas. Ça, c'est le paradoxe du choix. Êtes-vous pris là-dedans, messieurs? 1-855-407-2346. 1-855-407-2346. J'ai hâte de vous lire. Voici Polo avec les frères à cheval et mon voisin. 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
1: Mon voisin des frères à cheval, 8h15 minutes, c'est, hey, c'est Jump de Van Halen qui s'en vient pour la tourne des castiqueurs, hein, ça, Colin? Dans les, prochaines minutes, manquez pas Richard Zed sur l'audio lunch avec ses grands bassous, ça va être incroyable. C'est toute la musique comme ça. Ça, Jump de Van Halen, j'écoute ça dans le char souvent. Mon petit gars, il aime beaucoup cette chanson-là. J'aime ça, il fait découvrir les tunes des autres années. C'est souvent, leur chanson en arrière, on écoute du Queen, Def Leppard, Van Halen. Mais je veux qu'ils comprennent ça, ouais. Parce que Van Halen, il n'y a pas juste classe moyenne dans la vie. j'adore les gars de classe moyenne, mais tu sais, Milan, il est très classe moyenne, Bob Bissonnette, des affaires de ouais. Même comme ça, il trouve ça drôle. Fait que là, ça, j'aime ça, il faire découvrir ça, mais c'est le fun, on vous joue ça dans les prochaines. Et manquez pas la game avec Nicolas Cloutier, ça s'en vient également dans les prochaines minutes.
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1: Bonjour, ici Claude Marquis. Voici vos actualités. La ville de Latuc propose une nouvelle mouture de son règlement sur les conteneurs. La tarification annuelle initialement envisagée est remplacée par un permis unique, dont le coût variera de 300 à 750 $ selon le zonage et la dimension du conteneur. Une taxe annuelle calculée en fonction de la valeur foncière s'ajoutera également. Le règlement prévoit aussi de nouvelles normes d'implantation et d'apparence pour les conteneurs. Le maire Pierre Paccarard soutient que ces changements répondent aux préoccupations soulevées par les citoyens. Un registre sera ouvert le 25 juin prochain pour les personnes qui souhaitent s'opposer au règlement. Le gouvernement du Québec a nommé Rosemarie Boucher au poste de directrice générale du Centre de services scolaires de l'énergie. En poste à titre intérimaire depuis juillet dernier, Mme Boucher possède 22 ans d'expérience comme gestionnaire dans le réseau de l'éducation. Elle a d'abord œuvré comme enseignante avant d'occuper plusieurs postes de direction. Et un nouveau service d'hébergement temporaire destiné aux jeunes a officiellement vu le jour à la Maison des jeunes de Latuc. Baptisé Horizon Jeunesse, ce projet pilote offre un lieu de répit de dernier recours aux adolescents de 12 à 17 ans vivant des périodes difficiles. Le service offert 3 jours par semaine en dehors des heures d'ouverture de la Maison des jeunes est financé par le gouvernement du Québec et des partenaires du milieu. Les jeunes sont accueillis volontairement avec l'accord des parents ou tuteurs. L'objectif est de leur permettre de souffler, de discuter et de recevoir du soutien dans un cadre sécuritaire et confidentiel. Le service pourrait être prolongé au-delà de l'été si un financement additionnel est obtenu. C'est ce qui complète vos informations. Pour plus de nouvelles, visitez monlatuc.com.
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2: Moi qui voulais finir ma semaine en beauté, finalement, on va finir notre semaine avec de la pluie, mais il en faut là, pour nourrir les plantes, les animaux puis les petites fleurs. Donc pour aujourd'hui, c'est des averses, maximum de 16. Pour ce soir et cette nuit, ben les averses se poursuivent, mais selon Environnement Canada, ça va arrêter vers minuit. Sinon, c'est un minimum de 13. Pour ce qui est en fin de semaine, samedi, c'est des nuages, 60% de probabilité d'averses. Pour vrai, c'est rien que de la pluie. Rien que de la pluie. Le dimanche, c'est ce que je vois, là, c'est de la pluie. Lundi, de la pluie. Mardi, de la pluie.

0: Pour la dernière de la saison, et là, c'est vrai, de TVA Sport, Nicolas Cloutier, salut.
1: Max?
0: Nick, je comprends pas cette ligue-là. Je ne comprends pas des fois la Ligue nationale de hockey, comment ça fonctionne, ce qu'on essaie de faire, quels sont les standards dans la Ligue nationale de hockey. On a parlé d'un possible retour de Mike Babcock derrière le banc des Oilers d'Edmonton. La ligue a dit OK, mais il va y avoir enquête. Y a-t-il vraiment eu enquête? Parce que là, selon ce qu'on sait, c'est que tout est correct. Mike Babcock peut recommencer à coacher, pas de problème.
2: L'impression que ça donne, là, c'est qu'on a vraiment voulu boucler ça rapidement.
0: Oui.
2: Puis je regarde le communiqué de la Ligue. Je le lis, ça dit, même sous l'angle moins favorable à Babcock, on n'a rien trouvé qui puisse restreindre son emploi. Alors moi, ce que j'en comprends, c'est qu'il a fait toutes sortes de niaiseries durant ses passages comme entraîneur-chef. Mais dans le légal, il n'y a rien qu'on a trouvé qui puisse nous permettre de l'interdire d'être embauché.
0: Mais en fait, ça, c'est une bonne affaire, dans la mesure où il ne faut pas que ce soit le public qui décide. Tu sais, il faut qu'il y ait vraiment une enquête réelle et sérieuse. Puis s'il n'y a rien de criminel, tu sais, le gars peut juste être épais et mauvais dans ses relations avec les joueurs. Il y en a plein des coachs qui sont comme ça, qui sont des excellents tacticiens de hockey. Mais relations interpersonnelles, c'est un gros zéro. S'il n'y a rien fait de criminel, Colin, à un moment donné, on peut pas l'empêcher de travailler. Maintenant, reste à voir quel club veut travailler avec lui puis comment on veut travailler avec lui. T'sais.
2: Exact. Au sens de la loi, il n'y a rien qui t'empêche d'être une merde et d'être une personne exécrable.
0: Non, c'est ça.
2: Qui, selon toutes les sources, est Mike Babcock. Mais après, c'est parce que ça prenait une équipe qui, en connaissance de cause, voulait l'embaucher. Ça, c'est les Oilers Edmonton. On part d'un entraîneur un peu bonasse là, en A-Block. Et on voulait quelqu'un qui allait maintenir plus la ligne dure. C'est parce que c'est des joueurs, hein, au final, Max, qui voulaient ça en passant.
0: Ouais.
2: Mike Babcock a rencontré des joueurs des Oilers Edmonton. Alors, eux, ils ont ce qu'ils ont demandé. Si ça ne fonctionne pas, ils ont couru après. Mais le communiqué de l'Association des joueurs aussi, très, très intéressant.
0: Ah oui?
2: L'Association des joueurs a réitéré qu'elle était encore très préoccupée par les allégations à l'endroit de Mike Babcock durant son court passage en tant qu'entraîneur-chef des Blue Jackets de Columbus. Elle répète qu'elle s'attend à ce que Babcock maintienne les standards qui sont très élevés à l'endroit des entraîneurs-chefs dans la LNH. Donc, clairement, ce qu'on dit, là, c'est que, bon, on est préoccupé, ça fait pas notre affaire, mais il n'y a rien qu'on puisse faire.
0: Parce que Connor a décidé que c'est ça qu'il voulait.
2: Exactement. Après, si ça fonctionne pas, c'est juste les pires, hein?
0: Non, je sais.
2: Ils ont eu ce qu'ils voulaient.
0: Non, je sais. Puis tu sais, l'histoire là-dedans aussi, là, ce qu'il faut comprendre, c'est que les Oilers, là, c'est un peu last resort. Là. T'sais, si ça fonctionne pas avec Mike Babcock puis ce groupe-là, présentement, ça fonctionnera jamais parce que là, il va falloir que le club s'améliore. Connor McDavid a dit à son GM, je te donne 2 ans à 12 millions, sinon je m'en vais, m'a trouvé une... T'sais, pis de l'autre côté, Toronto est un peu dans le même bateau, mais là, Toronto procède à des mises au point. Comme là, ce matin, là, c'est sorti, Freeman en a parlé, je pense que c'est Drager ou Johnston qui en a parlé à TSN, que Darren Radish serait en direction de Toronto avec un sign-in deal. Ça veut dire que tu t'entendrais déjà sur le prochain contrat à venir et il y aurait échange.
2: 8 fois 8 millions, apparemment.
0: 8 fois 8? c'est pas si pire.
2: Souvent, c'est la durée du contrat.
0: Mais c'est quand, Nick, que le 8 ans est plus possible? C'est le 1er juillet?
2: C'est le 16 septembre.
0: Le 16 septembre, que ça va être 7 ans qu'il va être ça.
2: Ouais. Mais je suis pas sûr que... En tout cas, faudrait que je relise quelque chose. Mais je pense que c'était un sign and trade qui lui permettait, lui, de signer pour 8 ans.
0: Écoute, t'sais, les gars cherchent tous ça, là. Les gars cherchent absolument tous la stabilité, le plus long contrat possible. Je sais.
2: Ben Radish, là, c'est un défenseur qui a un excellent lancé. Pas le défenseur le plus complet dans la ligue, mais sais-tu quoi? Il va améliorer les Maple Leafs parce qu'il va améliorer leur avantage numérique. Et les Maple Leafs aussi avaient une défense qui était hyper suspecte.

0: Pacheco annonce ses couleurs, là, puis il est en train de nous lancer le message que, écoute, la défense que vous avez vue l'an passé, là, elle va être méconnaissable l'an prochain.
1: Ben, parce que là, on parle de Morgan Riley, que ce serait terminé. On a sorti Simon Benoit.
0: Jake McCabe aussi qui est dans les rumeurs. Et même si Darren Radish, là, sur 8 ans, là, moi, je trouve ça épouvantable comme contrat, puis jamais j'aurais signé ça. La réalité est que cette embauche ou cet échange, finalement, est une mauvaise nouvelle pour le Canadien. Parce que dans l'Atlantique, ça va être encore plus difficile. Il y a les livres soucis qui vont ajouter un gars comme Gavin McKenna à leur formation. Ce sera pas facile. Il n'y en aura pas de facile. Les Maple Leafs, quoi qu'on dise sur l'embauche controversée de John Chayka ou sur ce contrat-là qui est donné à Darren Radish, que je trouve exagéré, les Maple Leafs vont donner bien plus de fil à retordre aux Canadiens l'an prochain qu'ils en ont donné l'an dernier.
1: Ça dépend de l'ADN de ce club-là. Si tu sors Matthew Nyes, si tes vedettes, un mané, se bat pas les fesses, puis qu'un Willie Nylander, ça arrive à l'aréna, puis ça ne tente pas de jouer au hockey, il se passera rien. T'as beau avoir le meilleur groupe de joueurs sur la Terre, il y a un problème d'attitude et de culture à Toronto qu'il va falloir virer de bord. T'sais, c'est pour ça que j'ai hâte de voir comment Jim Miller va travailler avec eux autres. J'ai hâte de voir, c'est niaiseux, mais l'impact qu'un Matt Sundin va avoir dans cette formation-là. T'sais, Sundin, c'est bien beau, là, consultant de je sais pas quoi, de VP, de good, parfait. Là. Sauf que Matt Sundin, sa job, ça va être de parler de la fierté de porter ce chandail-là. Exact. Ça va être de parler de l'importance de ce logo-là dans la ville de Toronto. Parce que, tu sais, de l'époque, le dernier moment, je pense, dans l'histoire contemporaine où les Leafs ont eu du grit, ont été difficiles à affronter, ont été, tu sais, c'est l'époque de Matt Sundin.
0: C'est son époque. Puis lui, il amène la crédibilité, en fait.
1: Ah oui, t'en plains ça.
0: Si tu veux aller parler aux joueurs, qui va avoir plus l'oreille de la chambre entre Matt Sundin et John Chayka?
1: Ah, je sais.
0: Parce que, tu sais, je pense, Max, que tu connais la réponse. C'est drôle, hein? Tu parles de culture, et tu parles d'imputabilité auprès des joueurs. Le pire, c'est que il y a quelques années, là, on se serait dit, hey, c'est qui le meilleur coach que Toronto pourrait embaucher pour justement instaurer ça, cette culture-là? Ben, on se serait dit Craig Berube.
1: Oui, ben oui.
0: Mais et ça n'a pas fonctionné. Alors, c'est ça qui est alarmant. Est-ce que c'est la solution, c'est vraiment Jim Iller? Ou la solution, ça vient vraiment des joueurs? À un certain moment donné, c'est les joueurs qui doivent se regarder dans le miroir.
1: Ouais.
0: Exact.
1: Faut que les joueurs se ramassent. À un moment donné, ça va passer par un nouveau groupe de joueurs. Tu sais, si... Là, c'est la dernière chance d'Austin Matthews. Si ça marche pas avec Matthews cette année, là, c'est plate. Là, mais là, c'est terminé. Matthews va en venir comme tous les Américains à vouloir aller jouer chez eux. Puis on va terminer avec ça. Vous me ferez pas à croire. Moi, Brady Tkachuk, quand il dit qu'il aime ça Ottawa, qu'il est bien à Ottawa, c'est pas vrai. Brady Tkachuk rêve de jouer en Floride, il rêve de jouer dans un autre state tax, il rêve de jouer chez eux aux États-Unis. C'est la même chose pour Austin Matthews. Tu peux pas arriver en entrevue et dire non, c'est sûr, j'aimerais bien mieux jouer chez nous aux États-Unis, mais en attendant, c'est correct, Toronto. Tu peux pas. Tu lui demanderais s'il ferait prendre 3 bières au pub un soir, puis il te dirait probablement. Là.
0: C'est un gros bonhomme, là. Il en aurait besoin d'un peu plus, mais il finirait par te le dire. Mais je pense qu'il peut jouer avec Matthew Tkachuk. Brady Tkachuk, est-ce qu'il y a une destination préférée? Ben, je pense que sa destination là, de choix, c'est peu importe où joue Matthew Tkachuk. Il va pouvoir jouer avec son frère à un moment donné, puis ça va arriver. Comme je pense qu'à un certain moment donné, Quinn Hughes va rejoindre les frères Hughes, je sais pas.
1: Je pense que oui.
0: Mais ça aussi, ça va arriver. Puis regarde les joueurs à quel point ils gagnent du pouvoir. Ça ressemble de plus en plus à la NBA.
1: Ouais.
0: Regarde ce que Dylan Larkin fait avec sa clause d'échange complète. De plus en plus, les joueurs ils vont utiliser leur levier. Puis ils vont se rebeller un peu comme contre les Chris Drury de ce monde, tu sais, qui agissent cavalièrement.
1: Il n'y en aura plus de ça, ça va changer. Hey Nick, merci pour la belle saison de radio. Tellement de commentaires positifs à ta chronique. Passe un bon été. On joue au golf bientôt, puis j'invite les gens à te lire sur le tvasport.ca.
0: Yes, Max. OK, on se reparle.
1: Yes, sir. Salut, Nicolas Cloutier de TVA Sport.

0: Gabriel Philippe, avec tant qu'on est toi et moi dans vos 100 000 matins, on est là jusqu'à l'avant, jusqu'à l'arrivée de Stéphanie Gagné. Merci d'être là encore une vingtaine de minutes à vos 100 000 matins.
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3: Quand un jeune traverse une période difficile, on se demande souvent vers qui il peut se tourner. Et à la TUC, il y a un nouveau service qui vient d'être mis en place pour offrir un endroit sécuritaire où les adolescents peuvent souffler, décrocher et trouver de l'aide au moment où ils en ont vraiment besoin. C'est une première du genre en Mauricie et je vous raconte comment ce projet pourrait faire une réelle différence dans la vie de plusieurs jeunes et aussi de leur famille dans quelques instants. À O, suite après, Marshmello et Ken Brown. 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

0: Un nouveau service unique en Mauricie est maintenant offert à la TUC pour venir en aide aux adolescents qui traversent des moments un peu plus difficiles. Et depuis 2 mois, la Maison des jeunes de la TUC offre Horizon Jeunesse. Ça, c'est un service d'hébergement temporaire destiné aux jeunes de 12 à 17 ans qui vivent une situation compliquée à la maison ou qui ont simplement besoin d'un moment de répit, donc de repos. Et concrètement, il s'agit d'un endroit sécuritaire où un jeune peut passer littéralement une fin de semaine ou quelques heures accompagnées d'intervenants formés. Et l'objectif, là, c'est pas de remplacer les parents ni les services d'urgence, là, mais c'est plutôt d'offrir une solution préventive avant que la situation dégénère. Par exemple, un parent qui vit une séparation difficile, qui se sent dépassé ou qui traverse une période particulièrement stressante, ben ça peut aider, ça peut, on peut demander de l'aide, là. Le jeune est donc accueilli dans un environnement qui est calme où il peut se reposer, discuter et participer à différentes activités. Et ce qui distingue le projet, c'est son approche humaine. Tu sais, les intervenants misent d'abord sur la confiance, une partie de ping-pong, une discussion informelle ou une activité qui peuvent parfois ouvrir la porte à des échanges qui font énormément de bien aux adolescents. Et le service repose sur une demande volontaire, donc le jeune doit accepter d'y participer et les parents doivent également donner leur accord. C'est important. Les responsables soulignent que ce type de ressources manquait dans la région et même si le projet n'en est qu'à ses débuts, là, le milieu communautaire accueille déjà l'initiative avec beaucoup, beaucoup d'enthousiasme. Le défi maintenant, là, ça va être de trouver le financement nécessaire pour maintenir le service après l'été. Et là, l'équipe rêve même là actuellement de pouvoir l'offrir à tout moment, en tout temps même. Puis honnêtement, si un endroit comme celui-là, là, ça peut t'aider, ne serait-ce là qu'un seul jeune à traverser une période difficile, retrouver un peu d'espoir ou simplement réaliser qu'il est pas seul, là, c'est déjà une très belle réussite pour toute la communauté de la TUC. Je trouve ça vraiment beau à lire sur monlatuc.com.
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0: Alors voilà, c'est terminé pour vos 100 000 matins cette saison-là me concernant. En tout cas, Fred va être de retour lundi. On va se revoir, nous, à la fin du mois d'août, le 24. On va être de retour en onde dans vos 100 000 matins. Oli, merci pour la belle semaine de radio.
1: Mais merci à toi, Max, pour vrai. Prends soin de toi. Pour
0: merci.
1: Vrai. Tu le mérites.
0: Merci à tout le monde de Victo, de Drummond, de Saint-Jean, de Saint-Hyacinthe, de les gens de Tetford qui nous écoutent, de Latuc, toute l'Abitibi, à tous ceux qui ont suivi les 100 000 matins cette saison. Ça fait 10 mois qu'on fait ce show-là. On frôle le 200 show. D'ailleurs, on a fait une nouvelle de Bono là, pour la 200e. Mais j'ai eu un grand, grand, grand plaisir à faire ce show-là. C'est un défi qui, quand on me l'a proposé, je le trouvais super intéressant. Puis surtout de le faire chez Arsenal, de le faire dans cette compagnie-là, de cette façon-là, avec ces gens-là. Je vous remercie. Sylvain Chamberlain, The Boss, pour la confiance. Je vous rappelle, il y a Bruce Springsteen, The Boss, puis il y a Sylvain Chamberlain, The Boss. Lui, c'est THE. Merci Sylvain, merci à Martin Dremblay, notre patron, pour la belle année. Merci à Fred, mon partner, tout au long de la saison. On a eu vraiment, vraiment du fun. Fait que là, on se repose, on fait du vélo, on s'occupe des enfants. On essaie de pas trop travailler, puis de bouger un peu, puis de revenir top shape au mois d'août. Profitez bien de votre été. Amusez-vous, voyagez, visitez le Québec, visitez ailleurs, bougez. Amusez-vous, puis écrivez-nous. Écrivez-moi sur Instagram, sur Facebook, ça me fait plaisir. On va être là tout l'été. Fait que merci tout le monde. Bon été, puis au mois d'août prochain. Salut.
1: Bye-bye.
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3: Vendredi, la dernière de la semaine, la dernière de l'année scolaire pour bien des jeunes. Et pour d'autres, on est à l'aube des vacances, alors ça va bien se passer. Ce début de journée, Stéphanie Gagné qui vous accompagne jusqu'à midi pour le meilleur de la musique partout au Québec, même s'il y a un peu de pluie, je sais. Mais ce matin, buzz autour du Dirty Spaghetti, quand je vais vous expliquer les prénoms les plus populaires et les plus inusités qui viennent de sortir. Prévente du Grand Theft Auto aussi qui s'installe et la Coupe Stanley qui se fait bardasser et pas mal. Mais sinon, en musique, du New Country avec Alex Warren pour la prochaine heure. Toujours très bon, semi-sonic à la programmation. Et j'aime beaucoup aussi en nouveauté, Timber City. Mais pour l'instant, un grand One Hit Wonder de 1998 pour The New Radicals. Voici You Get What You Give pour le meilleur de la musique. 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

chaque année, ça revient, la liste des prénoms les plus populaires au Québec. Mais elle vient d'être remise à jour. Ça influence bien des futurs parents. Ça présente les tendances aussi en cours. Le top 5 n'est pas très audacieux pour les derniers mois. Je vous présente ça dans quelques minutes. Mais juste avant, voici Coldplay et le piano à l'honneur avec Clarkson.

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1: C'est une tradition. On partage maintenant le palmarès annuel de Retraite Québec pour les prénoms les plus populaires en 2025. En tête, pour les petites filles, 485 petites Emma qui ont été baptisées ainsi l'an dernier. 618 petits Noah, donc ça fait de ces deux prénoms les plus populaires au Québec. Pour les garçons, en deuxième place, on a Léo. Ensuite, Liam, Arthur et Louis. Pour les filles, en deuxième position, ex-aequo, Olivia et Charlotte. Sinon, il y a Alice en troisième position, Florence et Sophia. Et il y a tendance aussi qui se font voir. Le monde des planètes, Cassiopée, Nova, ça revient. Mais le monde du hockey aussi. Ouais, il y a quand même 25 Cole qui sont apparus en 2025 et 5 Lane. Ah, c'est sûr que le Canadien a eu une influence là-dedans, j'en suis certaine.

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matérialiste, la compagnie créole à eau... Non, c'est pas trop dans les plans, là, c'est pas prévu. Mais un classique de la compagnie créole, par Capitaine Révolte, de quelque chose de plus pesant, ça, je dis oui. Voici, ça fait rire les oiseaux.

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1: 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Vos nouvelles, ça s'en vient et Home Wrecker, un peu d'été avec Somber à eau.
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5: Bon avant-midi, ici Jessica Potsou. Le premier ministre Mark Carney ne semble pas s'inquiéter de la récente déclaration du président américain Donald Trump selon laquelle les États-Unis s'en sortiraient mieux sans l'accord de libre-échange nord-américain. M. Carney affirme que ce n'est pas un secret pour personne que M. Trump n'est pas le plus grand partisan des accords de libre-échange. À son avis, cela ne signifie pas pour autant que les deux pays ne peuvent pas progresser sur les questions commerciales. À Montréal, des policiers noirs du SPVM disent craindre des représailles après avoir dénoncé des comportements racistes de certains de leurs collègues selon une lettre transmise à la direction. Cette situation fait suite à la suspension de 2 agents et à la réaffectation de 14 autres dans le cadre d'une enquête interne ouverte en mars. Les employés demandent des mesures pour protéger les lanceurs d'alerte et renforcer les mécanismes de signalement jugés insuffisants. Voilà, ça complète. Bonne journée sur nos ondes.

0: cher.
1: Dans la vie, un spaghette, c'est bien réconfortant. C'est peut-être pas de bouffe prévue, exemple pour ce soir. C'est peut-être pas le petit luxe de la fin de semaine. Mais là, il y a un buzz autour du Dirty Spaghetti qui circule particulièrement sur TikTok. Qu'est-ce que c'est ça? Encore une fois, je vous explique une tendance dans les prochaines minutes. Et juste avant, le meilleur de la musique avec Collective Soul à haut.

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1: Oh. Celle-là, je la comprends pas. Avec ce buzz autour du Dirty Spaghetti, c'est une recette virale sur TikTok qui a l'air d'une bonne vieille recette de spaghetti un peu plus punchée. Pourquoi c'est aussi populaire? Parce que je vais vous partager la recette complète là, sur le site de O. Parce que oui, ça a l'air bon. Il y a un peu de chorizo, des légumes, c'est varié. Ça a l'air, comme je dirais, audacieux avec... Un petit swing plus relevé, mais c'est que pendant le tout des shows sur le réseau américain NBC, il y a une nutritionniste qui collabore à l'émission qui a écrit que c'était possible d'obtenir un plat de dirty spaghetti en moins de 30 minutes, plat familial, facile à faire. Puis comme elle est populaire sur les réseaux sociaux, sur TikTok, il y a eu un buzz. Et ceci explique cela, mais j'avoue que ça a l'air vraiment ben bon. C'est une bonne sauce bien, bien dense. Sur le site de O, les compléments d'information pour peut-être la faire en fin de semaine. On ne sait pas, avec la pluie, ça donne le goût. Dracula, Tame in Palace, ça s'en vient avec le meilleur de la musique à O.
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semaine dernière, les gars de Simple Plan étaient en show à Rivière-du-Loup et là, demain, seront à Portage pour le Rockfest dans l'Indiana. Voici Simple Plan pour le meilleur de la musique. À haut!

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1: Pour la Journée nationale des peuples autochtones, ce vendredi, il y a activité sur le site du lac Saint-Louis à Latuc avec des cérémonies pour le lever du soleil à 5 heures. Cérémonie premier pas et nouveau-né à 8 heures. C'est bien charmant. Mais toute la journée, il y a des activités et ça se termine avec le spectacle de Mimi Obazawin et c'est proposé par le Centre d'amitié autochtone. De belles activités et la programmation complète qui vous est proposée via les réseaux sociaux pour ceux et celles qui veulent savoir tout ce qu'il y a à l'horaire pour cette journée bien chargée en hommage au peuple autochtone de la région. 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
19: Midi, ici Jessica Potsou. Le premier ministre Mark Carney ne semble pas s'inquiéter de la récente déclaration du président américain Donald Trump selon laquelle les États-Unis s'en sortiraient mieux sans l'accord de libre-échange nord-américain. M. Carney affirme que ce n'est pas un secret pour personne que M. Trump n'est pas le plus grand partisan des accords de libre-échange. À son avis, cela ne signifie pas pour autant que les deux pays ne peuvent pas progresser sur les questions commerciales. À Montréal, des policiers noirs du SPVM disent craindre des représailles après avoir dénoncé des comportements racistes de certains de leurs collègues selon une lettre transmise à la direction. Cette situation fait suite à la suspension de 2 agents et à la réaffectation de 14 autres dans le cadre d'une enquête interne ouverte en mars. Les employés demandent des mesures pour protéger les lanceurs d'alerte et renforcer les mécanismes de signalement jugés insuffisants. Voilà, ça complète. Bonne journée sur nos ondes.

pour les fans de jeux vidéo en fin de semaine, c'est un bon week-end pour ça. Avec la grisaille, ça, c'est sûr qu'on s'enferme puis ça donne le goût. Mais sachez que pour les tripeux de Grand Theft Auto, pour les préventes du jeu qui en est à sa version 6 GTA 6, ben, après-vente, 25 juin, la semaine prochaine, une annonce qui ravit les amateurs de la série de ce jeu où les chars et les filles sexy sont à l'honneur. Plain White Tees à l'instant pour le meilleur de la musique à haut.

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On s'approche de plus en plus de l'heure de lunch. Merci d'être là à Haut Partout au Québec pour le meilleur de la musique. À venir dans quelques minutes, Eminem. Sinon, Pat Michaud. Mais pour l'instant, les deux frères et Nirvana en ce vendredi matin sous la grisaille. Hier,

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1: Il y a des photos qui circulent qui nous prouvent que les joueurs font un peu de tout avec la Coupe Stanley. Les Canes sont rentrés à Rennes pour participer à quelques événements avec les partisans. Mais là, c'est sûr qu'elle est tombée deux, trois fois. Là, il y a des pocs là-dessus et ça surprend. Mais pour vous rassurer, il y a trois versions officielles de la Coupe Stanley. La Coupe originale, celle du défi, le bol en argent original acheté en 1892 par Lord Stanley, qui est exposé en permanence au Temple de la renommée du hockey à Toronto pour des raisons de conservation. Il y a la Coupe de présentation, la réplique exacte créée en 1963. C'est elle que les joueurs soulèvent sur la glace et qui voyagent partout et qui mangent de la misère. Il y a une Coupe permanente, une autre réplique fidèle créée en 1993 qui remplace la Coupe de présentation au Temple de la renommée lorsque cette dernière est en tournée. Alors, nous voilà un peu rassurés. Without Me, Eminem pour le meilleur de la musique. Ah oh, ça s'en vient.

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0: De s'arrêter.
1: Dernière journée d'école pour bien des élèves du primaire. Quelques-uns du secondaire, mais avec le gel d'horaire, on vient qu'on est un peu déphasé. Pour ma fille, aujourd'hui, il avait sorti au parc du Bic. Oui, c'est là que c'était prévu parce que oui, je suis en direct de Rimouski pour combler le Québec en entier. Mais bon, ça va finir avec une petite sandwich dans sa classe parce que, ouais, le beau temps n'est pas de notre bord. Même chose pour le bal des finissants. On souhaite qu'au moins Mère Nature nous donne une petite chance un peu plus tard en journée. Voici Pat Michaud.

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1: Hey, je vous en souhaite une belle, bonne fin de semaine. C'est le moment pour moi de me retirer, d'aller faire quelques petites tâches connexes et après de retourner à la maison pour accueillir ma fille qui va terminer son année scolaire dans quelques heures à peine. Merci d'avoir été là. Soyez prudents dans vos déplacements. Mon nom est Stéphanie Gagné. Ça a été un honneur de vous accompagner encore une fois pour toute la semaine. Et la bonne nouvelle, c'est que j'y serai encore dès lundi sur le coup de 9h pour le meilleur de la musique à eau. Je vous laisse au bon soin de Richard, Z, Tirois et Sylvain Caron pour les grands bazous. Ciao!
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2: Bonjour, ici Claude Marquis. Voici vos actualités. Le gouvernement du Québec annonce que des démarches vont être lancées afin de réaliser des projets pilotes de salles d'attente virtuelles dans le système de santé. Un premier projet pilote sera mis en place dans la région de Lanaudière pour une salle d'attente virtuelle. Un patient qui a été évalué et trié aux urgences pourra ainsi attendre chez lui et conserver sa place dans la file d'attente plutôt que de rester à l'hôpital s'il est considéré comme non urgent. Et quatre groupes de la société civile demandent au gouvernement de Christine Fréchette de lancer une commission d'enquête publique sur le racisme policier. Ces organisations, dont Hoodstock et la Ligue des droits et libertés, ont envoyé une lettre à la première ministre hier pour appuyer leur demande. Cette initiative survient après que la police de Montréal a démantelé une équipe du poste de quartier 39 à Montréal-Nord en raison d'allégations graves de comportements racistes. Les signataires estiment qu'une telle enquête publique est essentielle pour rétablir la confiance de la population envers les forces de l'ordre. C'est ce qui complète vos informations, Arsenal Média.

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2: Oh. Ah, ben, salut tout le monde. Vendredi.
3: Woohoo!
2: Yes, avec Sylvain Caron en studio à la production du show.
3: Avec cette belle victoire, on peut le mentionner, puis oui. On y reviendra, le Canada, la Coupe du monde, une première victoire historique, et malheureusement, il y a eu la blessure de Coney, là, qui est très grave, là, mais on pourra en rejaser plus tard tantôt.
2: Hey, on va passer au groupe de Smith. Morrissey, le leader de la formation, cherchait un nom ordinaire pour son groupe, et le nom de famille le plus commun en Angleterre, c'est Smith, en tout cas l'un des plus communs.
3: Oui,
2: on va appeler ça de Smith. Lui, c'est un végétarien convaincu.
3: Okay.
2: Il a interdit aux membres de son groupe d'être photographiés en train de manger de la viande.
3: Oh boy!
2: Je serais pas ami avec lui.
3: À cette époque-là, en plus,
2: oui.
3: C'est pour
2: ouais. Et il a quitté un festival à un moment donné parce que ça sentait le charcoal à l'arrière-scène. Mais la chanson est excellente. How Soon Is Now, de Smith. Le meilleur de la musique, c'est toujours ici. 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
1: Le hit marquant appartient aux Rolling Stones. D'où vient le titre de la chanson? En fait, c'est Jumpin' Jack Flash. C'est que Keith Richards travaille sur de la musique avec Jagger à sa maison de campagne. Et là, Jagger demande, ben, c'est quoi le bruit juste à l'extérieur de la fenêtre?
2: Oui.
1: Alors Keith Richards répond, ben, c'est mon jardinier qui s'appelle Jack. C'est Jack qui saute. Alors, c'est devenu... Bon, ils en consommaient peut-être du bon, là.
2: Oui, ben là, c'est ça. On a trouvé la réponse facile.
1: Un jardinier qui passe la tondeuse, ça devient une chanson des Stones qui s'appelle Jumpin' Jack Flash, qu'on écoute au meilleur de la musique.
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0: Ben, si c'est toujours le meilleur de la musique sur le réseau Arsenal Média, le plus grand radio diffuseur au Québec. Et il va s'ajouter des stations.
1: On en dit 10 ans, pas trop de
0: Je peux pas le dire. On a un quart d'heure non-stop devant nous avec, entre autres, Billy Idol, des Foo Fighters et une excellente pièce du groupe Steppenwolf qui est dans la bande de sonore, oui, originale du film Easy Rider qui sort en 69. Et la pièce s'appelle Born to be Wild et pour être sauvage.
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1: Ben, il y avait Blink 182 avec All the Small Things. Quelle belle victoire hier du Canada en Coupe du monde de soccer.
2: Très convaincante face au Qatar par la marque de 6-0. Et là, ça fait en sorte, Richard, que le Canada commence à se positionner pour un tour potentiel suivant. Ouais. Avec une première place ex aequo avec la Suisse dans le groupe B. Donc, on va suivre, bien sûr, les performances du Canada. D'ailleurs, c'est mercredi prochain, le prochain match du Canada. Mais cet après-midi, ce qu'on va surveiller, les États-Unis affrontent l'Australie à 15h. Et par la suite, l'Écosse face au Maroc à 18h. Et à 20h30 ce soir, le Brésil face à Haïti et la Turquie face au Paraguay à 23h.
1: 48 équipes sont présentes, 48 pays. Un seul pour l'instant est assuré du deuxième tour et c'est le Mexique.
2: Exact.
1: On va suivre ça de près. Voici Harmonium avec un musicien parmi tant d'autres, le meilleur de la musique. C'est toujours ici à O.
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2: Ah, ben, tu sais que j'écris toutes mes notes au crayon, hein?
3: Au Sharpie, je veux même le mentionner.
2: Oui, j'ai écrit Louis Attaque, tu dis rien, Carl. Ah ben. C'est Louis Attaque. Ouais, hey, là, c'est vendredi!
3: Oui, et t'as de l'air tellement content, on dirait qu'il y a quelque chose qui t'attend.
2: Peut-être un ou deux verres de vin?
3: Oui, je savais que t'allais répondre ça.
2: Hey, ça conclut ce show radio. Nous, on est de retour dimanche matin de 9 yes! à 10. Et ben bon week-end, bon week-end à tous.
3: À l'avance, bon week-end à toi, mon cher.
2: Oui, et bon appétit pour ceux qui sont en train de dîner.
3: Ah, tu y as pensé. Je vous dis, il apprend vite. Faut y répéter longtemps, mais il apprend vite.
2: Bon week-end, salut tout le monde. Bye.

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13: Bonjour, ici Claude Marquis. Voici vos actualités. Le gouvernement du Québec annonce que des démarches vont être lancées afin de réaliser des projets pilotes de salles d'attente virtuelles dans le système de santé. Un premier projet pilote sera mis en place dans la région de Lanaudière pour une salle d'attente virtuelle. Un patient qui a été évalué et trié aux urgences pourra ainsi attendre chez lui et conserver sa place dans la file d'attente plutôt que de rester à l'hôpital s'il est considéré comme non urgent. Et 4 groupes de la société civile demandent au gouvernement de Christine Fréchette de lancer une commission d'enquête publique sur le racisme policier. Ces organisations, dont Hoodstock et la Ligue des droits et libertés, ont envoyé une lettre à la première ministre hier pour appuyer leur demande. Cette initiative survient après que la police de Montréal a démantelé une équipe du poste de quartier 39 à Montréal-Nord en raison d'allégations graves de comportements racistes. Les signataires estiment qu'une telle enquête publique est essentielle pour rétablir la confiance de la population envers les forces de l'ordre. C'est ce qui complète vos informations. 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
4: Hello, hello, bon début d'après-midi. Olivier Poitras avec vous en ce vendredi 19 juin, dernière journée de la semaine. Un gros merci d'être branché sur les ondes de haut, peu importe d'où vous nous écoutez. C'est le fun de vous savoir là et de passer cette dernière en votre compagnie. On a le meilleur de la musique pour vous dans les prochaines minutes, entre autres Yellow Card et Good Charlotte avec Bedroom Posters, ça s'en vient. AJR Rivers Cuomo avec Sober Up et on passe avec Talk et Time Machine.
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Vous êtes dans le meilleur de la musique jusqu'à 16h, jusqu'au party rock un peu plus tard. Et on poursuit ça avec, on va dire, un des hits de l'heure présentement. C'est celui de Yellow Card et Good Charlotte. Et c'est Bedroom Posters qu'on s'offre. Je vous souhaite un bon vendredi. 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
1: Et c'est une semaine qui se termine. Si vous avez manqué des moments au courant des derniers jours, des moments radio, des chroniques, des entrevues, vous avez tout ça dans la section rattrapage sur le site de Haut. Évidemment, là, que ce soit le matin dans les 100 000 matins ou encore dans le trafic, on met ça là à votre disponibilité, section rattrapage. Donc, ben voilà, c'est pour vous. Vous pouvez aussi, ben je vous le dis souvent, mais nous écouter en ligne. Partout où vous soyez, donc vous ouvrez le site de Haut et on est là avec vous. D'ailleurs, moi je suis là avec vous jusqu'à 19h ce soir, ouais. On a le meilleur de la musique dans les prochaines. Alex Warren, Fever Dream, ça s'en vient, restez là.
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Pour saluer les agriculteurs, les gens qui travaillent sur les fermes et qui nous sortent les fruits, les légumes, tout ça, parce que c'est le temps, oui, les petits kiosques un peu partout, allez les encourager. 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
1: Ce sera une grosse semaine pour les fans de hockey qui va commencer. Là, ça a déjà commencé d'ailleurs avec des transactions au courant de la nuit. Mais ceux qui suivent de près le Canadien de Montréal, on peut s'attendre à ce que ça bouge d'ici le repêchage qui va avoir lieu vendredi la semaine prochaine, officiellement le 26. Donc, je sais que vous allez être plusieurs à surveiller ça de près. Qui va bouger, qui va rester ou qui va arriver? C'est une grande question. La musique de Youngblood, ça s'en vient dans les prochaines minutes avec Zombie. Je vous souhaite un excellent vendredi sur nos ongles.
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5: Mesdames, Messieurs, bonjour, ici Boris Chassaigne. La première ministre Christine Fréchette a annoncé vendredi matin le lancement d'appels d'offres pour des projets pilotes de salles d'attente virtuelles et de téléconsultations. Madame Fréchette dit vouloir moderniser l'accès aux soins. Le principe veut qu'un patient qui a été évalué et trié aux urgences puisse retourner chez lui et conserver sa place dans la file d'attente plutôt que de rester à l'hôpital s'il est considéré comme non urgent. Le premier ministre Mark Carney ne semble pas s'inquiéter de la récente déclaration du président américain Donald Trump, selon laquelle les États-Unis s'en sortiraient mieux sans l'accord de libre-échange nord-américain. M. Carney affirme que ce n'est un secret pour personne, que M. Trump n'est pas le plus grand partisan des accords de libre-échange. Et le Canada a signé une première victoire historique en Coupe du Monde hier, en battant le Qatar par la marque de 6-0 au BC Place de Vancouver. Jonathan David a inscrit un triplé. C'était vos manchettes.

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toujours dans votre Hit 15 du samedi avec le toujours excellent Chuck Noël. C'est Matt Mason et Downstairs, c'est ce qu'on s'offre à l'instant. 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

Il y a un gars qui est sorti de nulle part, on va dire ça comme ça, qui est arrivé en 2025 avec des hits, en fait, hits par-dessus hits, et son album s'est vendu tellement bien, que ce soit en format vinyle, en format CD. C'est l'un des artistes les plus streamés de la dernière année aussi. Et il sera du côté du Festival d'Oshiaga à Montréal au mois d'août prochain. C'est Somber que vous entendez beaucoup sur nos ondes, entre autres avec Back to Friends, avec 12 to 12, avec Undress, et de plus en plus avec Homebreaker. Et d'ailleurs, on attend aussi une nouveauté sur nos ondes au courant des prochaines semaines. Je vous en dis pas plus. C'est avec Homebreaker qu'on le retrouve dans les prochaines. Somber s'en vient au retour. Je vous souhaite un excellent vendredi sur les ondes de haut.

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1: 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On s'offre Tame Impala dans les prochaines. Dracula, c'est ce qui s'en vient.
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4: Monsieur, bonjour, ici Maurice Chassaigne. La première ministre Christine Fréchette souhaite mettre à l'essai des projets pilotes de salles d'attente virtuelles et de téléconsultation. Madame Fréchette dit vouloir moderniser l'accès aux soins. Le principe veut qu'un patient qui a été évalué et trié aux urgences puisse retourner chez lui en attendant d'être appelé. Quatre groupes de la société civile demandent au gouvernement de déclencher une commission d'enquête publique sur le racisme policier et le profilage racial au sein du service de police de la ville de Montréal. La police de Montréal a démantelé vendredi dernier une équipe du poste de quartier 39 à Montréal-Nord en raison d'allégations de comportements racistes. Et le Canada a signé une première victoire historique en Coupe du Monde hier en battant le Qatar par la marque de 6-0 au BC Place de Vancouver. Le Canada a cependant perdu Ismaël Koné qui s'est blessé gravement à une jambe durant la rencontre. C'était vos manchettes.

Il y a des reprises dans la vie qui ont mieux fonctionné que d'autres. D'ailleurs, dans les années 70, il y a un band canadien de Guess Who qui ont eu un très gros hit avec American Woman. Et ça a été repris, ça, de main de maître par un chanteur américain, Lenny Kravitz, en 1999. Et c'est ce qui s'en vient tout de suite, American Woman. 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
1: On a le temps de saluer les gens qui sont sur la route présentement et qui probablement sont peut-être en train de revenir à la maison ou sont en train de se préparer pour un week-end peut-être en camping, au chalet, peu importe. Salutations à vous, un gros merci d'être branché sur nos ondes. D'ailleurs, si vous êtes pris dans le trafic, patience, ça fait partie de la game. Et c'est comme ça. Je sais aussi, il y a beaucoup, il y a des élèves qui terminaient les cours aujourd'hui, d'autres qui vont terminer ça le 23, entre autres, les élèves du primaire, secondaire. Il y a les cégep et universités qui, eux, finissent un peu plus tôt. Peu importe vous êtes où, peu importe vous terminez quand, salutations à vous. Bonne fin d'année scolaire. Bon bal de finissant aussi aux sixième année parce qu'il y en a pour qui c'est ce soir. Profitez-en. Strumbella, ça s'en vient au retour.
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1: Oh. C'est toujours comme ça, c'est un 2 pour 1 le vendredi. Hein, on est ensemble à compter de 13h, c'est le meilleur de la musique. Mais à partir de 16, ouais, le party commence, le party rock. Avec ben, les plus gros hit rock des années 80, 90, 2000 jusqu'à aujourd'hui. C'est ce qui s'en vient dans les prochaines minutes. Je vous garde pas mal en musique, restez là, ça s'en vient. Entre autres, une chanson que j'adore pour partir là, souvenir de 2006 avec les Red Hot Chili Peppers, ça s'en vient dans les prochaines minutes.
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2: Bonjour, ici Claude Marquis, voici vos actualités. Lors de la dernière opération nationale concertée tenue du 8 au 14 juin, les corps policiers et les contrôleurs routiers ont multiplié les interventions au Québec. Dans la grande région de la Mauricie-Lanaudière, 1105 constats d'infraction ont été remis, dont 518 pour excès de vitesse et 16 arrestations pour conduite avec capacités affaiblies. Les femmes enceintes de La Tuque devront se rendre à Shawinigan pour accoucher cet été. En raison d'un manque de main-d'œuvre spécialisée, le service d'obstétrique de l'hôpital de La Tuque est suspendu pour la saison estivale. Santé Québec, Mauricie, Centre du Québec, précise que la situation sera réévaluée à la fin de l'été et assure travailler à rétablir le service rapidement. Les suivis de grossesse et postnataux demeurent toutefois à faire à l'hôpital de La Tuque. Le CLSC de Parent rouvre ses portes selon son horaire habituel une semaine après une fermeture temporaire. Santé Québec, Mauricie, Centre du Québec indique que l'enjeu de main-d'œuvre qui avait forcé la suspension des services est maintenant résolu. Tous les services réguliers sont de nouveau offerts et la garde des urgences a également été rétablie. Et l'Institut de recherche en économie contemporaine appelle à une réforme en profondeur de l'industrie forestière au Québec. Dans un rapport, l'organisme estime que le modèle actuel, basé sur l'extraction et l'exportation de produits peu transformés, est arrivé à ses limites et rend le secteur vulnérable aux crises économiques et environnementales. L'IREC propose de mettre en place un plan de transition pour mieux diversifier l'économie forestière et considérer la forêt comme un patrimoine collectif au service du développement durable des régions. C'est ce qui complète vos informations. 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
2: Oh. Eh bien, voilà, on est parti. Bon vendredi, bienvenue dans votre Party Rock, le Party O. Olivier Poitras avec vous pour les trois prochaines heures. Ouais, ensemble jusqu'à 19 avec les plus gros hit rock des dernières années. Il y aura entre autres du Blink 182 dans les prochaines minutes. Mais là, il y a un petit montage simple pour vous avec entre autres du Fall Out Boy. Metallica, ça s'en vient. Papa Roach avec Last Resort. Sublime avec What I Got. Il y aura du Imagine Dragons. Et on parle là avec les Red Hot Chili Peppers et Danny California à haut.

Un groupe qui nous arrive directement de la France et qui a connu beaucoup de succès dans les années 80 et 90, c'est Indochine. Des fleurs pour Salinger à eau.

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1: Ben, un groupe qui continue à avoir du succès malgré le changement, je veux dire, d'un chanteur, parce que Chester Bennington était tout simplement incroyable et c'est comme ça qu'on a découvert Linkin Park dans les années 90. Mais on va vous dire une affaire avec Emily Armstrong qui s'est installée aux commandes du band depuis déjà quelques années. Les hits sont là. The Emptiness Machine, c'est ce qui s'en vient dans les prochaines minutes. Bon vendredi.

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2: Je vais prendre le temps de saluer les gens qui travaillent de fin de semaine. Il y en a qui font ça par choix, et il y en a qui ont pas le choix de travailler la fin de semaine. Et je tiens à vous saluer les gens qui sont là au poste le vendredi, le samedi et dimanche. Je sais, il y en a pour qui c'est pas évident, parce que ben les gens sont en congé en principe la fin de semaine. Pas vous, vous travaillez, donc je vous salue. On est avec vous et on vous offre la meilleure musique avec Franz Ferdinand dans les prochaines.
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5: Bonjour, ici Claude Marquis. Voici vos actualités. Lors de la dernière opération nationale concertée tenue du 8 au 14 juin, les corps policiers et les contrôleurs routiers ont multiplié les interventions au Québec. Dans la grande région de la Mauricie-Lanaudière, 1105 constats d'infraction ont été remis, dont 518 pour excès de vitesse et 16 arrestations pour conduite avec capacités affaiblies. Les femmes enceintes de La TUC devront se rendre à Shawinigan pour accoucher cet été. En raison d'un manque de main-d'œuvre spécialisée, le service d'obstétrique de l'hôpital de La TUC est suspendu pour la saison estivale. Santé Québec, Mauricie, Centre du Québec, précise que la situation sera réévaluée à la fin de l'été et assure travailler à rétablir le service rapidement. Les suivis de grossesse et post-nataux demeurent toutefois à faire à l'hôpital de La TUC. Le CLSC de parents rouvre ses portes selon son horaire habituel une semaine après une fermeture temporaire. Santé Québec, Mauricie, Centre du Québec indique que l'enjeu de main-d'œuvre qui avait forcé la suspension des services est maintenant résolu. Tous les services réguliers sont de nouveau offerts et la garde des urgences a également été rétablie. Et l'Institut de recherche en économie contemporaine appelle à une réforme en profondeur de l'industrie forestière au Québec. Dans un rapport, l'organisme estime que le modèle actuel, basé sur l'extraction et l'exportation de produits peu transformés, est arrivé à ses limites et rend le secteur vulnérable aux crises économiques et environnementales. L'IREC propose de mettre en place un plan de transition pour mieux diversifier l'économie forestière et considérer la forêt comme un patrimoine collectif au service du développement durable des régions. C'est ce qui complète vos informations. 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

un party rock avec les plus gros classiques des dernières années qui se poursuit dans les prochaines, entre autres. Une chanson que j'aime beaucoup, celle de Billy Talent. Avec Red Flag, ça s'en vient pour l'instant pour ceux avec les vulgaires machins. Et puis sans fond. Bon vendredi à Hope.

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1: Quels sont les plans de vos vacances? Ça s'en vient au courant des prochains jours, du moins au courant de la prochaine fin de semaine. En fait, la fin de semaine du 26, tout le monde va être en congé, ça c'est sûr et certain. L'école va être terminée, rendue là. Il y a beaucoup de parents qui vont partir en vacances. Vous faites quoi? Vous en profitez comment? De mon côté, ce sera des petites rénovations dans la maison, peinture et tout ça. J'ai bien des affaires à faire, ouais. Hey, profitez-en bien. Radiohead s'amène dans les prochaines minutes.
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5: Bonsoir, ici Claude Marquis. Voici vos actualités. Les femmes enceintes de Latuc devront se rendre à Shawinigan pour accoucher cet été. En raison d'un manque de main-d'œuvre spécialisée, le service d'obstétrique de l'hôpital de Latuc est suspendu pour la saison estivale. Santé Québec, Mauricie, Centre du Québec, précise que la situation sera réévaluée à la fin de l'été et assure travailler à rétablir le service rapidement. Les suivis de grossesse et post-nataux demeurent toutefois à faire à l'hôpital de Latuc. Et le CLSC de parents rouvre ses portes selon son horaire habituel une semaine après une fermeture temporaire. Santé Québec, Mauricie, Centre du Québec indique que l'enjeu de main-d'œuvre qui avait forcé la suspension des services est maintenant résolu. Tous les services réguliers sont de nouveau offerts et la garde des urgences a également été rétablie. C'est ce qui complète vos informations. 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

Les pays scandinaves ont connu leur part de succès en musique. On a eu ABBA dans les années 70 et 80. Il y a eu Ace of Base dans les années 90. Et en 2000, on découvrait The Rasmus avec leur gros hit In the Shadow à O.

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1: Et ça s'en vient, les amateurs de hockey qui vont être contents de savoir que le repêchage de la Ligue nationale de hockey va avoir lieu dans une semaine, pile poil, le 26 juin, qu'on va faire le Canadien de Montréal. Des échanges ou le statu quo. Est-ce qu'on aura de nouveaux joueurs ou pas? Est-ce qu'il y en a qui vont partir? Et que fera aussi ceux qui ont des premiers choix, comme les Maple Leafs de Toronto? À suivre. Joanne Jett s'amène dans les prochaines minutes. Bougez pas.

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1: J'ai l'impression que c'est grâce à l'album Au-delà qu'il a réussi à se faire un nom. Et vous dire, ça a été l'un de ses albums les plus vendus en carrière. Et c'est pourtant sur l'album Mellow Gold qu'on retrouve du moins son plus gros succès radio. C'est en 1994. Vous connaissez le riff de guitare certainement. C'est Beck et Loser à O.

Ben, ça a été un énorme plaisir de passer les dernières heures à votre compagnie. Un gros merci d'avoir été là. La bonne nouvelle, c'est qu'on aura la chance de se reparler demain à compter de 16h pour une nouvelle édition du Party O. Et manquez pas, demain matin, 9h, le Hit 15 avec

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4: Bonsoir, ici Claude Marquis, voici vos actualités. Les femmes enceintes de la TUC devront se rendre à Shawinigan pour accoucher cet été. En raison d'un manque de main-d'œuvre spécialisée, le service d'obstétrique de l'hôpital de la TUC est suspendu pour la saison estivale. Santé Québec, Mauricie, Centre du Québec, précise que la situation sera réévaluée à la fin de l'été et assure travailler à rétablir le service rapidement. Les suivis de grossesse et post-nataux demeurent toutefois à faire à l'hôpital de la TUC. Et le CLSC de Parent rouvre ses portes selon son horaire habituel une semaine après une fermeture temporaire. Santé Québec, Mauricie, Centre du Québec, indique que l'enjeu de main-d'œuvre qui avait forcé la suspension des services est maintenant résolu. Tous les services réguliers sont de nouveau offerts et la garde des urgences a également été rétablie. C'est ce qui complète vos informations. 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

Vendredi à l'attique d'Anaï Thériault qui vous accompagne en ce début de fin de semaine, parce que pour moi, oui, à ce moment-ci, c'est le début de la fin de semaine et peut-être que c'est même le début des vacances pour plusieurs. Je vous salue si c'est le cas. Profitez-en. 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Vous êtes à l'écoute du Haut 97.1. Merci d'être là.

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Vous avez peut-être manqué la première édition hier au Parc des Chutes de la Petite-Rivière Bostonnais, le fait que les saveurs locales étaient à l'honneur, parce que chaque semaine, vous pouvez aller prendre une pause en dégustant une bière de la microbrasserie locale, la Pêcheresse. Donc, c'est tous les jeudis. C'était hier la première édition, mais vous avez jusqu'au 13 août pour pouvoir en profiter. C'est de 11h à 14h. C'est vraiment une belle occasion de savourer les produits d'ici, d'échanger et de faire des nouvelles découvertes. Donc, la prochaine édition, c'est jeudi prochain. Vous allez pouvoir

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